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1: Des averses sur le Massif central et sur les Alpes, quelques-unes aussi près de nos frontières du Nord, beaucoup de nuages toujours jusqu'au centre, et là où il devrait y avoir le plus de soleil demain après-midi,

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1: Très bien. 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
2: Merci de rester avec nous à l'écoute de RFI, les midis à Paris, 10h en temps universel. Et le journal, c'est tout de suite avec vous, Diane Berger, bonjour.
3: Bonjour Caroline Paré, bonjour à toutes et tous. Le Premier ministre du Canada à Strasbourg, en ce moment même, Bruxelles veut faire de son pays un partenaire privilégié avec un nouveau statut de membre associé de l'Union européenne. Comment vivre à une poignée de kilomètres seulement de l'envahisseur russe? Nos envoyés spéciaux en Ukraine se sont rendus à Otchakiv, un petit port du sud du pays, tout près de la ligne de front. Et le niveau des cours d'eau au plus bas en 2025, les scientifiques alertent à terme, l'eau douce risque de manquer partout sur la planète. Marc Carney s'adresse en ce moment même aux eurodéputés du Parlement européen. Son pays, le Canada, pourrait devenir le premier membre associé de l'Union européenne. Un statut qui n'existe pas encore dans les traités et dont on ne connaît pas encore vraiment les contours à ce stade. Mais le rapprochement agace déjà Donald Trump. Le président américain a aussitôt menacé de rompre les échanges commerciaux avec les 27. Car même si, officiellement, ce n'est pas un partenariat contre les États-Unis, il arrive en plein contexte de tensions commerciales et politiques avec Washington. Pour l'eurodéputé Renew Bernard Guetta, cette alliance avec le Canada, c'est donc une première étape indispensable.
4: C'est le début d'une nouvelle dimension de l'Union européenne. L'Union européenne va s'allier à d'autres démocraties. Le Canada est la première, mais il y en aura d'autres. Probablement le Royaume-Uni, certainement la Norvège, mais aussi probablement l'Australie, mais aussi peut-être la Corée du Sud, etc. L'Union européenne doit, et je pense, va tisser autour d'elle une entente démocratique qui est absolument fondamentale à l'heure où s'affirme une renaissance des impérialismes et des extrêmes droites dans le monde.
5: Mais alors pourquoi commencer cette alliance précisément avec le Canada, avec Marc Carney ?
4: Nous sommes extrêmement proches économiquement, socialement, politiquement. Et deuxièmement, parce que le Canada est à l'avant-garde du bras de fer avec un impérialisme, celui de M. Trump. C'est plus que le meilleur allié, c'est le pays dont nous sommes le plus proches à tout point de vue.
3: L'eurodéputé Bernard Guetta, il répondait à Daniel Vallaud. Le Kremlin vient de réagir aux dernières sanctions américaines adoptées la nuit dernière aux États-Unis. Elles vont compliquer les efforts de paix en Ukraine. Je cite Moscou. Washington vise en particulier la flotte fantôme de la Russie. Ces sanctions, c'est en tout cas un succès symbolique pour Kiev, toujours sous la pression des frappes russes. La capitale ukrainienne a à nouveau été secouée par plusieurs explosions la nuit dernière. Il y a au moins 18 blessés. Ces bombardements nocturnes, c'est le quotidien des Ukrainiens depuis bientôt 5 ans. Nos envoyés spéciaux, Nathanaël Vitran et Sergueï Dmitriev, se sont rendus à Otchakov, une petite ville portuaire du sud de l'Ukraine. Reportage.
6: La particularité d'Otchakov, c'est qu'elle se situe à l'embouchure du Dniepr, pile à l'endroit où le fleuve qui fait office de ligne de front naturelle se jette dans la mer Noire. Ce qui veut donc dire que les Russes sont juste en face.
7: Seul le fleuve nous sépare. Nous sommes à 4 ou 5 kilomètres seulement de la ligne de front. Et l'armée russe a pris position à cet endroit depuis le deuxième ou le troisième jour de la guerre. Donc ça fait bientôt 5 ans que ça dure.
6: Le maire Sergueï Bychkov.
7: Tous les jours, les drones et les missiles que les Russes tirent depuis la Crimée passent au-dessus de nos têtes. C'est épuisant. Otchakov comptait 15 000 habitants avant la guerre. Il n'en reste que la moitié aujourd'hui.
6: En centre-ville, on rencontre Olga. Elle tient une toute petite boutique. Elle fait partie de ces habitants qui sont revenus et n'ont plus l'intention de partir.
8: Au tout début, ma fille était terrifiée par les bombardements. Elle ne quittait plus les abris. Alors nous sommes partis 5 mois en Pologne. Mais nous sommes revenus parce que notre maison est ici et pas ailleurs.
6: Alexei, le maire adjoint, nous emmène chez lui. Et on arrive devant une maison en bord de mer. C'est très joli. Mais c'est surtout la maison du voisin qu'Alexei veut nous montrer, détruite par un drone russe. Et l'abri qu'il a fait construire à côté de la sienne. Une maison éventrée, un bunker souterrain, le triste résumé de la vie des habitants depuis 5 ans. Nathanaël Vitran, Sergueï Dmitriev, Viktor Sayenko, Otchakov, RFI.
3: Et au large de l'Ukraine, Kiev accuse la Russie d'avoir lancé un drone contre un navire civil battant pavillon tanzanien en mer Noire. Le capitaine a été tué, trois membres de l'équipage blessés alors que le bateau voguait vers un port ukrainien. Toujours en Europe, on a vu cet été le Danube et le Rhin pratiquement à sec cet été. Et ces fleuves, ils sont loin d'être des cas isolés. L'Organisation météorologique mondiale alerte à cause du changement climatique. En 2025, les cours d'eau du monde entier ont connu l'une des pires années en termes de sécheresse depuis plus de 30 ans, Juliette Petrachevski.
1: Entre surplus et déficit, le cycle de l'eau est devenu plus irrégulier et plus imprévisible. Voilà comment résumer la situation, expliquent les scientifiques. Selon leurs données, les 7 dernières années ont été marquées par des débits fluviaux anormaux. Le stockage d'eau terrestre dans les eaux souterraines ou les lacs et rivières, par exemple, est en baisse depuis le milieu des années 2010. Et pour la quatrième année consécutive, toutes les grandes régions glaciaires de la planète ont perdu de la masse. En temps normal, ces réserves évitent qu'une simple sécheresse ou qu'une saison sèche ne se transforme directement en crise de l'eau. En parallèle, les catastrophes liées à l'eau, comme les pluies dévastatrices, touchent diverses régions du monde, comme en Asie et en Afrique. Le chercheur Wayne Jenkinson a travaillé sur le rapport.
9: Il y a eu des inondations en République démocratique du Congo avec plus de 100 victimes, par exemple. Le rapport illustre que le centre de l'Afrique est une zone qui montre en général une augmentation en matière de disponibilité de l'eau en 2025. D'autres zones, comme la Corne de l'Afrique, ont montré en revanche que 2025 a été l'une des années les plus sèches, avec beaucoup de personnes déplacées en Somalie, par exemple.
1: Or, l'eau ne connaît pas de frontières, souligne l'Organisation météorologique mondiale. Le bilan hydrique d'un bassin versant dépend de ce qu'il se passe dans plusieurs pays. Il faut donc une politique climatique mondiale pour protéger cette ressource vitale.
3: Les réserves d'eau douce qui s'amenuisent, Anne Kantner y reviendra dans 2 heures dans RFI Midi avec son invité Wayne Jenkinson de l'Organisation mondiale météorologique. L'autorité palestinienne dénonce une mesure injustifiée. Comme l'an dernier, les États-Unis refusent d'accorder un visa à son président Mahmoud Abbas pour l'Assemblée générale de l'ONU à New York la semaine prochaine. Washington justifie sa décision en invoquant le manque de réformes prises par l'entité administrative. En plein contexte de violence, faut-il le rappeler, dans les territoires palestiniens, les colons israéliens multiplient les attaques en Cisjordanie et Gaza a été ravagée par la guerre. Les Houthis du Yémen subissent de nouvelles frappes saoudiennes ce jeudi. Selon le groupe rebelle allié de Téhéran, les bombardements ont tué au moins une personne. 3 tours de télécommunication ont également été visées. Riyad intensifie sa riposte après l'avancée éclair des Houthis qui contrôlent depuis une semaine le détroit de Bab el-Mandeb sur la mer Rouge, très stratégique pour le commerce international. Et chaque événement militaire au Moyen-Orient provoque des sueurs froides sur le marché du pétrole. Les prix du carburant enflamment de nombreux secteurs professionnels partout sur la planète. Dans le sud de la France, des pêcheurs ont à nouveau bloqué plusieurs sites, dont le port de Nice ce matin. Insatisfait des promesses du gouvernement Le Cornu qui a évoqué une prolongation des aides ciblées jusqu'en décembre et une hausse de celles prévues pour le secteur de la pêche. Plusieurs appels à manifester au nom des Gilets jaunes circulent également sur les réseaux sociaux. Le début d'une crise sociale en France dont s'emparent les candidats à la présidentielle, Oriane Gendroux.
10: Mercredi soir, lors d'une interview sur LCI, Marine Le Pen a réaffirmé son idée d'abaisser la TVA et les taxes sur les produits énergétiques, dont le carburant.
11: Il faut baisser la TVA, mais il faut aussi supprimer l'augmentation de la TICPE. Qu'est-ce qui a généré les gilets jaunes? C'est l'augmentation de la TICPE décidée par M. Macron et par Édouard Philippe.
10: À l'opposé de l'échiquier politique, Manuel Bompard, porte-parole de la France Insoumise, veut plafonner les prix.
12: Il y a une mesure très simple, c'est d'instaurer ce qu'on appelle un blocage des prix des carburants, remonter dans la chaîne justement pour les bloquer à l'issue des activités de raffinage.
10: Édouard Philippe, Premier ministre pendant la crise des Gilets jaunes de 2018, demande au gouvernement dans un post sur X de doubler immédiatement les aides ciblées. Et si pour Ségolène Royal, candidate à la primaire du Parti Socialiste, il faut baisser les taxes et plafonner les prix.
13: Il y a 60% de taxes sur le prix du litre d'essence. Moi, je pense qu'un litre d'essence ne doit pas dépasser 1,70€.
10: Pour Bruno Retailleau, il faut supprimer les coûts qui pèsent sur les fournisseurs d'énergie.
14: Je supprimerai les certificats d'économie d'énergie. énergie. Ça veut dire 8,50 € de moins par plein.
10: Si les candidats ont le luxe de commenter cette crise, le gouvernement doit lui s'en saisir. Ce jeudi, Sébastien Lecornu réunit ses ministres pour un séminaire gouvernemental consacré notamment à la finalisation du budget 2027.
3: Une autre réunion est prévue sur le sujet vendredi, cette fois-ci à l'Élysée. Emmanuel Macron, le président français, va convier les chefs de parti représentés au Parlement ou leurs candidats à la présidentielle. C'est la fin de ce journal, il est maintenant 10h10 quasiment en temps universel.
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16: Eh bien, vous êtes sur la clé des ondes. C'est le plat de résistance tous les midis. On revient petit à petit. Faut se remettre en jambes pour vous proposer de l'info tous les midis. Merci au journal de Radio France Internationale, même s'ils nous ont contraints d'écouter Marine Le Pen ce midi. Midi 10 sur la clé des ondes. Alors, on va essayer également de vous faire entendre ce que vous avez à nous dire sur notre répondeur. Les midis, on va vous proposer l'agenda des auditeurs. L'écoute de cet agenda des auditeurs, c'est vous qui le faites, l'agenda des auditeurs, en appelant le 09 62 63 35 46. Vous y annoncez, c'est gratuit bien entendu, hors prix d'un appel local, vous y annoncez vos événements, vos coups de cœur, vos coups de gueule, les choses que vous voulez mettre en valeur, des choses qui arrivent près de chez vous, des manifestations, des événements sportifs, des événements associatifs, des événements culturels, ce que vous souhaitez. Eh bien, on vous le fait entendre le midi et on va écouter les messages du jour.
17: 18 septembre à 19h30, retrouvez Place de l'Europe au Grand Parc, le collectif Grand Parc en Mouvement, pour un repas partagé, suivi d'un concert et d'une playlist participative pour danser. Venez nombreux.
18: 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C'est pour dire que je jouerai avec mon groupe qui s'appelle Les Fleurs du Temps et de l'Espace. Vendredi 2 octobre à la fabrique Pola, à la guinguette Pola Cabana sur le quai de Brazza. Et il y aura également le chanteur Julien Gasque et le DJ Martial Jésus, le disquaire de Bordeaux. Et ce sera donc à 19h pour 7 € à Pola Cabana. Voilà, salut.
16: Voilà les messages laissés. On vous propose d'en laisser vous aussi au 09 62 63 35 46. 09 62 63 35 46 si vous voulez retrouver le numéro parce que vous n'avez pas eu le temps de saisir votre téléphone pour le composer, vous pouvez le retrouver sur le site laclédesondes.fr et si vous avez votre téléphone en main, je vous le redonne une troisième fois, 09 62 63 35 46. C'est l'agenda des auditeurs de la Clé des Ondes, vous y annoncez gratuitement les événements à venir dans votre quartier, dans votre ville, dans votre département, dans votre pays ou même au-delà. Voilà, ce que vous souhaitez dire, c'est cet agenda des auditeurs et on vous essaiera de vous le diffuser régulièrement. Les midis, on part en musique puisqu'on vous annonce également une mobilisation à venir. C'est la mobilisation ce samedi 19 septembre à 14h, place de la Bourse, qui est contre la loi permis de tuer qui a été votée pendant l'été, le 7 juillet dernier, par l'Assemblée nationale sur une proposition Les Républicains, une vieille proposition de la part du Rassemblement national qui date même de Jean-Marie Le Pen. On en revient, on en reparle dans un instant à l'antenne sur la Clé des Ondes avec notre invitée Myriam Eckert du collectif contre les abus policiers. Mais tout de suite, pour se mettre dans l'ambiance peut-être, on va s'écouter Poésie Zéro. Ils étaient à Bègles le week-end dernier d'ailleurs, Poésie Zéro au festival Balterno. Je ne sais pas s'ils ont chanté cette chanson, mais dans le thème du jour, c'est Technoflic.

0: Voilà, Poésie Zéro pour se mettre dans l'ambiance, les technoflics, la technopolis, c'est un peu le thème aussi qu'on va avoir ce midi avec notre invitée Myriam Eckert. Bonjour Myriam.
1: Bonjour tout le monde.
0: Merci d'être avec nous sur le plateau pour le collectif contre les abus policiers. On le disait juste avant d'entendre Poésie Zéro, il y a cette mobilisation à venir, mobilisation nationale, ce week-end, samedi, alors selon les villes c'est samedi ou dimanche, mais à Bordeaux c'est samedi.
1: Il y en a même, c'est le vendredi.
0: Même le vendredi pour certaines ville, t'as raison, carrément, à partir de 14h, place de la Bourse. C'est un appel assez large par pas mal d'organisations. On peut citer le syndicat des avocats de France, la Ligue des droits de l'homme, les syndicats également de salariés.
1: Alors à Bordeaux, tous ces gens que tu dis ne sont pas signataires de notre marche.
0: Mais en tout cas, c'est au niveau national, tout du moins.
1: Mais à Bordeaux, on a essayé de faire un ancrage quand même très local avec des associations de terrain. Et aussi, on a demandé aux familles que nous accompagnons à travers le CLAP de se porter signataires. Donc on a pas mal de familles qui ont répondu aussi à l'appel du CLAP et invitent les familles à rejoindre la marche.
0: Avec le réseau Entraide, Vérité et Justice et donc le collectif contre les abus policiers. Alors, on le disait... C'est une mobilisation contre un permis de tuer qui est passé pendant l'été, en juillet. Il y a eu deux lois de répression policière assez importantes qui sont passées pendant l'été. Il y a cette loi permis de tuer. Alors, il faut dire que le texte initial venait donc d'une proposition de loi des Républicains qui marquait noir sur blanc que c'était une présomption de légitime défense des forces de l'ordre. C'était inscrit ainsi. Le gouvernement a repris le texte en se disant on va essayer de nuancer pour que ça paraisse pas aussi clair que ça, en utilisant les termes disant que c'est lorsqu'ils font usage de leurs armes, policiers et gendarmes peuvent le faire dans le cadre de la loi. Voilà, donc ça, c'est une manière de redéguiser les choses, mais on est d'accord pour toi, Myriam, avec le collectif contre les abus policiers, c'est un permis de tuer qui peut s'exprimer, se passer à quel moment ?
1: Qu'est-ce qui est permis par cette loi ? Ce qu'on voudrait quand même expliquer aux gens, c'est que ce permis de tuer, de fait, les policiers l'ont depuis très longtemps. Notre collectif existe depuis 17 ans maintenant, on s'est créé en 2009. Et déjà en 2009, on dénonçait des morts, au moins une trentaine par an. Aujourd'hui, on en est à plus de 50, hein, avec un taux maximum en 2024 de 71 morts. Donc en fait, ce permis de tuer, il est de fait dans la trace ADN un peu de la police, dans la façon même dont elle s'est créée, si on remonte à l'origine. Ce sont quand même des gens qui ont amené des Juifs au Veldiv, ce sont quand même la police qui ont jeté des Algériens à la Seine en 1961, etc. etc. Donc le permis de tuer, il est quand même là depuis assez longtemps, et ce permis de tuer se double en plus d'une impunité quasiment totale pour les policiers quand ils commettent des crimes, ce qu'on appelle des crimes. Et je rappelle que depuis 2017, il y a l'article L435-1 du Code de sécurité intérieure qui autorise déjà les policiers à faire usage de leur arme de service sur un véhicule dont ses occupants seraient susceptibles de perpétrer dans leur fuite des atteintes à leur vie, à leur intégrité physique, pardon, ou à celle d'autrui.
0: Alors effectivement, il y a aussi la loi, c'était Cazeneuve quand il était sous Hollande, qui avait fait passer beaucoup de dispositions favorables aux policiers en cas de refus d'obtempérer.
1: Bien sûr.
0: Et on sait qu'il y a une augmentation des morts.
1: La plupart des morts qu'on a actuellement, c'est des jeunes qui se font parchoquer. Voilà, donc ce qu'on dénonce effectivement, c'est une loi de plus qui va rendre confortable aux policiers ce qu'il fait déjà dans l'exercice de ses fonctions, alors qu'on demande, nous, concrètement, une désescalade, un désarmement de la police, et surtout une justice qui rende justice à ces familles qui se battent depuis des années. Hein. La personne qui a monté ce collectif Save à l'origine de la manifestation nationale, son gamin a été tué par la police et il n'a toujours pas de justice. Donc c'est cette colère qui fait aussi qu'à un moment donné, les gens craquent, se mobilisent. Enfin, c'est pas qu'ils craquent, ils se mobilisent et exigent des choses.
0: Alors, effectivement, tu disais ce collectif Save pour Stop aux violences d'État. C'est les lettres Save qu'on retrouve à chaque début de ces mots. Il y a eu cette mobilisation du collectif. Il y a eu une mobilisation populaire assez forte, il faut le dire aussi, au moment du vote à l'Assemblée nationale, donc le 7 juillet dernier, puisque en suivant, il y a eu une pétition qui a été mise sur le site de l'Assemblée nationale avec plus de 700 000 votants, ce qui doit normalement contraindre l'Assemblée nationale si les présidents de groupe, je crois, sont d'accord. Enfin, il y a toujours des petites clauses de bas de page. En tout cas, c'est un sujet qui va aussi concerner tout le monde potentiellement, parce que tout le monde peut être concerné par ces tirs de la police et le fait que on déréglemente en fait. En réalité, j'ai l'impression.
1: Il y a plusieurs choses dans ce que tu dis. La première chose que je voudrais quand même dire, c'est par rapport à l'action qui a été menée de cette pétition à l'Assemblée nationale. Bien évidemment, ça fait plaisir, je mets plein de guillemets autour, de voir que des gens signent massivement une pétition pour demander enfin, à ce que les policiers n'aient pas le droit de tuer n'importe comment et surtout pas impunément. Maintenant, on est dans un État où, depuis 2 ans, je le rappelle, un gouvernement non élu fait les lois, nous dirige. Donc moi, je ne donne aucune légitimité à quoi que ce soit qui émanerait du gouvernement, tant bien même ce serait voté par l'Assemblée nationale, qui devrait à tout moment déserter ce lieu en signe de contestation, qu'on soit de droite ou de gauche, si on était en République. Donc ça, c'est la première chose que je veux quand même dire. La deuxième chose que je veux dire aussi, c'est que cette mobilisation, on voudrait croire, nous, et on espère que ce ne soit pas une mobilisation de circonstances, parce qu'il y a des élections qui sont proches, que la peur du Front National est beaucoup mélangée dans cette histoire, alors qu'en vrai, pour le coup, c'est pas forcément quelque chose de fasciste, sauf à considérer bien sûr que les gouvernements successifs républicains ont une part de fascisme assumée, en tout cas envers les personnes racisées. Donc nous, ce qu'on a constaté à Bordeaux, c'est que par exemple, cette année, on a fait au moins 3 ou 4 rassemblements pour dénoncer déjà les crimes policiers, pour rendre hommage aux morts aux familles, le dernier étant en juin dernier, donc c'était pas si vieux que ça, et on a eu 10 personnes qui se sont déplacées. Donc ok, super les gens, mais si on ne travaille pas sur le racisme systémique que sous-tend toute cette violence qui est faite par les personnes, aux personnes tuées par la police, parce qu'il faut le rappeler quand même, oui, ce sont essentiellement des personnes racisées qui sont abattues par la police, oui, ce sont essentiellement des personnes racisées qui sont contrôlées par la police, oui, ce sont essentiellement des personnes racisées qui se retrouvent en prison pour tout et pour rien, et que ce problème de racisme systémique, on en voit les conséquences terribles, puisque ce sont la mort d'enfants dont on parle, mais au quotidien, ce racisme systémique qui touche les personnes racisées à plein d'endroits et à plein d'endroits qui concernent tous les Blancs. Et cette prise de conscience, elle doit être pour les Blancs une prise de conscience qui font partie du problème et que nous accompagner ponctuellement parce qu'ils ont peur, eux, tout d'un coup, que ça leur arrive, c'est pas suffisant pour les personnes racisées. Et au demeurant, je trouve quand même assez, surtout pour les militants, je trouve ça quand même assez étrange qu'on ne se mobilise que quand potentiellement ça peut nous arriver. Moi, ça fait X années que je me mobilise sur le logement. J'ai un logement, je ne suis pas à la rue, je ne connais personne dans mon entourage proche qui est à la rue, et ça ne m'a jamais empêché de trouver ça anormal et d'essayer de me mobiliser pour des gens qui étaient dehors. Donc si on attend que ça nous touche, ben voilà, en conclusion, c'est des centaines et des centaines de gens qui sont morts en attendant que les Blancs se disent « Ah, peut-être ça va m'arriver ». Donc on espère que ce soit une vraie prise de conscience.
0: Cette mobilisation, cette marche qu'il y a ce week-end contre le permis de tuer, donc à Bordeaux, je le rappelle, ce samedi à 14h, place de la Bourse. Il y a cette mobilisation qui est politique aussi, alors avec peut-être des ambiguïtés, puisque même le Parti Socialiste s'est opposé à ce permis de tuer, alors qu'on le disait, il y a une responsabilité sous François Hollande sur le fait de faire augmenter le nombre de morts.
1: Bien sûr, c'est que lui qui a tué Rémi Fraisse, on n'oubliera jamais, hein. On n'oubliera jamais l'état d'urgence, etc., etc. On n'oubliera jamais. Le Parti Socialiste qui ne veut pas signer, ben c'est une bonne nouvelle, non ? Ça les place encore plus dans le camp dans lequel ils sont, c'est-à-dire la droite autoritaire en plus. Pour revenir sur le local, ici à Bordeaux, nous n'avons pas sollicité les partis politiques, comme dans d'autres villes, à Amiens notamment, il y a d'autres villes aussi qui défilent sans les signatures des partis politiques. Il aurait été assez difficile de demander au Parti Socialiste, au Vert, de signer cette pétition, sachant qu'ils ont armé la police municipale, hein, voilà, concrètement. Et en période électorale, ce combat n'appartient à personne, il appartient avant tout aux victimes, il appartient aux personnes mobilisées depuis longtemps sur ce sujet, et il ne faut pas invisibiliser ce discours, donc voilà pourquoi on a pris la décision d'inviter aucun parti politique, ni d'extrême droite, ni d'extrême gauche, personne n'est invité, donc ils peuvent venir bien sûr, mais sans leur drapeau, sans leur tract, c'est pas le moment de faire la propagande en fait.
0: Il y a une, comme bon, y en a, on n'en fait jamais assez sur la sécurité et sur ce que peut faire la police, l'Humanité a révélé un courrier que la responsable de la Fédération Interco de la CFDT a envoyé au ministre de l'Intérieur, Laurent Nunez, au moment de cette loi, pour demander d'élargir la loi permis de tuer aux policiers municipaux également. Quel est là ton sentiment ? Alors ça a créé des remous au sein de la CFDT parce que c'est loin d'être quand même, malgré toutes les prudences qu'on peut avoir sur un syndicat comme la CFDT, c'est loin d'être la logique générale de la CFDT d'être sur cet objet-là. Pour autant, du coup, forcément, bah, ça pose question ce qu'un syndicat de police sollicite Laurent Nunez pour dire permis de tuer aussi pour les policiers municipaux.
1: Bah, de fait, là aussi, ils l'ont déjà, hein, parce que depuis qu'on arme la police municipale, municipale, malheureusement, dans le décompte des morts à l'année, il y a des gens qui sont déjà tués par des policiers municipaux. Le dernier en date à Carcassonne, il n'y a pas tellement longtemps. On voit cette image horrible de cette personne qui est jetée tellement violemment à terre qu'elle décédera quelques jours plus tard. Donc, ce sont des policiers municipaux. Ce qu'on peut remarquer aussi sur cette vidéo, c'est qu'on ne fait absolument pas de différence entre les policiers municipaux et les policiers nationaux, que ce soit dans leur comportement, dans leur habillement, voire dans leur équipement, y compris maintenant quand ils ont des armes. Donc, ce qu'il faut comprendre de tout ça, c'est que tout simplement, notre société se militarise de plus en plus, et que la police municipale, moi, quand j'ai commencé à militer, il y a maintenant 40 ans, je vais faire ma vieille là, le policier municipal, il avait une petite casquette, il avait un tout petit bâton et un petit carnet pour faire des contraventions. Voilà. En 20 ans, quand je croise un policier municipal aujourd'hui, j'ai quasiment aussi peur que quand je croise un policier municipal. Voilà. Ils ont la même façon de marcher, la même dégaine, et la même... je sais pas s'ils regardent trop peut-être de séries américaines, vous voyez, mais cette même démarche, un peu quand même tendue, agressive, quelque chose qui pose une autorité et qui ne pacifie absolument pas l'espace. Elle permet juste de dire aux gens, attention, on est là, on est présent. Donc, qui crée une tension même quand il n'y en a pas au final. Donc, le fait que la police municipale soit armée, c'est l'escalade à laquelle donc a participé grandement les partis de gauche comme le PS et les Verts. Il n'y a pas qu'à Bordeaux que ça s'est passé. Donc dans cette acceptation finalement d'une société de plus en plus sécuritaire.
0: On peut se rappeler d'ailleurs que par le passé, des Verts tels que Noël Mamère ne refusaient par contre qu'il y ait une police municipale. C'était un souhait de sa part politiquement affirmé. Quoi.
1: On a connu des Verts, on a connu José Bové qui démontait le McDo. Hein. Il parlait de désobéissance, il le faisait. Hein. Je ne suis pas fanatique de lui, mais je veux dire, il y avait une des Verts qui étaient une forme de radicalité, même au temps de Notre-Dame-des-Landes, etc., etc. Il y a des Verts qu'il faut... Et aujourd'hui encore, il ne s'agit pas de mettre tout le monde dans le même panier, mais moi, je ne parle pas des gens, je parle de leur autorité, et ce qu'ils représentent, et ce qu'ils disent aux gens, et comment ils se comportent.
0: Et puis les mesures qui sont prises.
1: Et les mesures qui sont prises concrètement.
0: On est ensemble sur la clé des ondes, avec Myriam Eckern du collectif contre les abus policiers, pour parler de cette mobilisation à venir ce week-end contre le permis de tuer. On va parler dans un instant également d'une autre loi qui est passée, c'est la loi Riposte, qui a là une loi fourre-tout, même la droite le dit que c'était une loi fourre-tout, mais on va voir tout ce qu'il y a dedans de répressif. On va analyser tout ça dans un instant, juste après un nouveau morceau, c'est Technopolis, Ignore Pocket sur la clé des ondes.

0: Midi 30 sur la clé des ondes, c'est le plat de résistance, on est ensemble. Bien sûr, tous les midis, désormais, on revient à l'antenne avec plaisir pour vous donner des infos qui nous font moins plaisir peut-être. On est avec Myriam pour le collectif contre les abus policiers. On parlait effectivement de cette mobilisation contre le permis de tuer. Alors, permis de tuer XXL, puisque c'est la dénomination aussi que donnent certains groupes politiques. Je crois que la LFI parle notamment de permis de tuer XXL, parce que, comme tu le disais aussi, ce permis de tuer existe déjà d'une certaine manière. Là, la mobilisation a lieu, mais est-ce que le texte de loi peut être déshabillé d'une quelconque manière, retiré
1: Alors là, tu me poses une grande... Je ne sais pas, il faudrait que je ne me suis pas penché sur savoir si on pouvait la retirer ou pas. J'espère, de toute façon, à un moment donné, encore une fois, comme je te disais, la légitimité de ce gouvernement à faire des lois, pour moi, est rédhibitoire. Donc, il fera bien comme ils veulent, de toute façon, comme ils font depuis au moins 2 ans, où ils sont là, illégitimes, à nous gouverner... à coups de matraque et de trique, quoi. Ouais. Je précise que l'appel bordelais est plus large. Dès le départ, donc tu as invité les camarades de la Tech Parade et la Tech Anti-Rêve de Bordeaux. Dès le départ, nous, on a appelé à contre l'État policier. Voilà. Pour englober un maximum de personnes, justement, dans cette marche. Parce que oui, il y a le permis de tuer, mais il y a des lois liberticides. Oui, il y a la loi Casbrun-Herberger qui met des milliers de gens à la rue, et notamment avec le recours de la force publique, etc., etc. On ne vous raconte même pas ce qui se passe dans les quartiers, ce qui se passe dans les prisons, etc., complètement dégueulasse. Donc, notre appel est un appel large à toute personne concernée par cet État policier. C'était l'objectif était de mettre en avant la loi Riposte, dont on va vous parler la camarade tout à l'heure, parce que les personnes qui sont dans, dans ces textes, c'est les premières personnes à qui on s'est tourné, parce que depuis les Gilets jaunes, en vrai, c'est quelque chose qui s'est noué d'assez fort avec le CLAP, où on a fait énormément de manifestations avec la Tech, et le CLAP a organisé des manifestations des mouvements des Gilets jaunes, et cette alliance, on s'en est jamais départi. À chaque fois qu'ils ont organisé des choses sur Bordeaux, ils ont fait appel à nous. On a assez peu d'alliés ici sur Bordeaux, avec les discours radicaux qu'on mène, et notamment quand on dit aux Blancs qu'ils ont une part de racisme, qu'il faudrait gratter un peu pour que ça aille mieux, ça pose des problèmes. Avec les Tech, pas du tout. C'est des gens, on a fait une formation garde à vue cet été, ils se sont placé 2 fois à 35, c'est-à-dire qu'on a fait 70 personnes, on a formé 70 personnes cet été, uniquement des personnes qui vont au Tech, alors que quand on fait des formations pour les militants, par exemple, ils sont 2 à se déplacer. Donc il y a une conscience très forte, parce qu'ils subissent la répression de très près, de la société ultra-sécuritaire dans laquelle on vit, et pour nous, ce sont des partenaires essentiels qu'on ne lâchera pas.
0: Alors Mickey, bonjour.
2: Bonjour.
0: Tu nous as rejoint sur le plateau, tu fais partie de Tech Anti-Rep de Bordeaux. Effectivement, avec toi, on va revenir sur une partie de la loi Riposte. Alors, la loi Riposte, avant, on va redonner un peu un contexte. C'est un autre texte qui est passé durant le mois de juillet, qui lui a été attaqué au Conseil constitutionnel, mais globalement, le Conseil constitutionnel a dit que cette loi était valide dans son ensemble, en tout cas, à un arsenal purement répressif que cette loi Riposte. Alors, les termes officiels donnés par Laurent Nunez, c'est pour viser à offrir des réponses immédiates aux phénomènes troublant l'ordre public, la sécurité et la tranquillité de nos concitoyens. Fin de citation. Mais cet arsenal répressif, eh bien, a un certain nombre de dispositions. On va en parler avec toi dans un instant sur la répression des free parties avec un délit d'organisation et de participation. Il y a également des peines qui sont alourdies pour les rodéos urbains, divers projets d'ailleurs demandaient à une destruction des véhicules des rodéos urbains dès qu'ils étaient saisis. Interdiction d'inhalation de protoxyde d'azote avec des amendes forfaitaires. Donc là, pour en donner tout de suite un avis contradictoire, un contradictoire en tout cas à ça, les associations justement qui sont sur les questions de dépendance aux drogues disent que c'est une mauvaise idée de faire des amendes puisque ça éloigne la possibilité d'avoir des soins. Les suspensions de permis de conduire pour usage de stupéfiants, même quand on est loin du volant, le préfet peut en décider puisque c'est bien l'objet, c'est de donner du pouvoir au préfet, de le sortir des mains de la justice, même si après on peut toujours essayer d'avoir un recours auprès du juge administratif. Alors, pour poursuivre sur cette loi Riposte, on va rappeler que c'est un projet de loi qui a été soutenu par le Rassemblement National, en plus bien sûr du ministre de l'Intérieur qui a salué un texte qui a fait le choix de l'intransigeance avec la délinquance sans porter atteinte aux libertés publiques et à l'état de droit. Là, je le cite dans le Figaro, parce qu'on choisit quand même des sources sûres quand on cite Laurent Nunez. Donc on va chercher dans le Figaro. C'est cette fermeté, cette immédiateté qui pourront enrayer le sentiment d'impunité dont jouissent les délinquants, l'impression d'injustice dont souffrent nos concitoyens et la sensation d'impuissance qu'éprouvent parfois les policiers et les gendarmes. Fin de citation à nouveau. Alors, Alors, on va ajouter qu'il y a eu des réflexions sur la vidéosurveillance algorithmique, une vidéosurveillance qui a déjà été utilisée notamment lors des Jeux Olympiques et Jeux Paralympiques de Paris, quelquefois, bien souvent par des villes d'ailleurs illégalement. Et en revanche, sur la vidéosurveillance, eh bien, on a fait en sorte de supprimer les enregistrements des vidéosurveillance dans les locaux de garde à vue. Donc vidéosurveillance, ça dépend à quel moment on peut l'utiliser. Peut-être surprendre un aspect général avant d'en passer vraiment sur l'aspect de ton collectif Tech Anti-Rep, mais avec toi Myriam, sur l'analyse générale d'un tel texte, que donc même la droite dit que c'est fourre-tout, bien qu'elle ait voté pour des deux mains sans aucun problème. Il y a eu une opposition là à gauche, en tout cas générale de LFI au Parti Socialiste. Toi, ton analyse sur ce texte qui vient renforcer d'autres mesures répressives.
1: On parlait de la loi sécurité globale, ça ressemblait déjà un peu à ça. Ils ne cessent de toute façon, année après année, de renforcer, le fait qu'on soit dans une société de contrôle par la surveillance, là, qui devient vraiment un vrai problème, d'autant plus que on est souvent, malgré nous, volontaires pour cette surveillance généralisée, par nos téléphones, par notre façon même de communiquer entre nous et d'apparaître en société avec ce téléphone qui sert maintenant. Combien de gens viennent payer avec leur téléphone sans se rendre compte des conséquences? Je pense que Snowden doit s'arracher les cheveux quand il voit des jeunes payer avec leur smartphone. Bon, bref. Donc, on est sur une loi qui accumule énormément de choses. Oui, c'est fourre-tout. Moi, je voudrais la coupler avec quand même la loi Sûre aussi, dont les avocats se sont saisis il n'y a pas tellement longtemps, qui va entamer fortement les droits de la défense. Et aujourd'hui, on crée des lois qui vont créer de plus en plus de délinquants, des délinquants qui auront de plus en plus de mal à se défendre. Il ne faut pas s'étonner que la première chose à quoi pense le ministre de l'Intérieur, c'est de construire des prisons. Parce qu'il va bien falloir les mettre en prison, tous ces délinquants. Et quand il dit, oui, l'impunité des délinquants, moi je suis d'accord. Quand je vois qu'un mec comme Sarkozy, il a passé 20 jours en prison, je trouve qu'effectivement, les délinquants ne sont pas assez punis. Quand je vois Marine Le Pen qui se trimballe avec un bracelet électronique alors qu'elle se présente aux élections, oui, effectivement, je trouve qu'ils ne sont pas assez punis, les délinquants. Donc encore une fois, qui va se retrouver au cœur de cette répression? Les pauvres, les jeunes. Les personnes racisées, les personnes à la marge, comme les personnes qui vont en tech et qui ne rentrent pas dans les clous, jusqu'à ce que, à force de répression, ça a marché sur les gilets jaunes. C'est un petit peu la même démarche. Les gilets jaunes, au début, on pouvait manifester une fois, deux fois. Après, on mettait des amendes. Mais on peut se défendre juridiquement face à ça. Par rapport aux amendes, notamment, avec les gilets jaunes ici à Bordeaux, on avait mis un processus en place très clair avec les avocats. Il suffisait de télécharger le document et de mettre son nom pour contester l'amende. Et après, se battre devant les tribunaux. Voilà. Tant qu'on ne fait pas la révolution, on n'a pas tellement d'autres optiques, donc on peut résister quand même.
0: On va signaler que dans les populations qui se sont senties particulièrement visées, discriminées, il y a les communautés de personnes itinérantes, nomades, gitantes, ciganes, gens du voyage, qui se sont associés dans une tribune commune du Monde pour essayer de peser en vain sur cette loi, mais ils arguaient notamment que la loi Riposte stigmatisait encore un peu plus et voulait détruire encore un peu plus, mettre à mal tout du moins la culture et les modes de vie.

0: Mais pourquoi les gens ne bougent pas, acceptent, etc. Ben parce que en fait, il y a en fait cette dimension d'aliénation qui est importante, qui est aussi importante en fait que la dimension d'exploitation. Les deux sont, à mon avis, les piliers de la domination du capital. Et puis aussi parce que il y a un caractère qui est effectivement particulièrement, je dirais. Violent en fait dans cette tension interne que fait entre les besoins du capital et les besoins de la de réel de l'homme. Et effectivement ça crée à la fois une tension sociale parce que il faut toujours avoir accès à la dernière marchandise et d'une certaine façon, pour reprendre un peu ce que disait Debord, ben même l'insatisfaction devient difficile d'accès en réalité parce que la première crise fait qu'il y a une pression sur les salaires, etc. Et que en même temps, cette obsession de la marchandise eh bien crée en fait une tension interne à l'être humain. Et c'est ça en fait hein, ce que j'appelle la crise anthropologique. Et cette crise anthropologique, elle a à son tour des conséquences sur la crise économique, parce que, évidemment, faire travailler des gens dans ces conditions et pour aussi moins de salaire, c'est pas toujours... moins de salaire pour des salaires stagnants, c'est évidemment plus difficile. Les gens sont malades, les gens sont malheureux, en fait, et donc ils travaillent moins bien. Et par ailleurs, les gens veulent de la marchandise, toujours plus de marchandise, toujours de la nouvelle marchandise. Et ça, évidemment, ça, c'est le fondement de la crise écologique que l'on a identifiée tout à l'heure. Donc, en fait, on a quelque chose qui se referme, hein, ces trois crises se referment avec cette dimension un peu aussi sociale, où on voit bien aussi dans les mouvements sociaux que l'on a tous vécu, hein, où à la fois les gens veulent du pouvoir d'achat, hein, c'est-à-dire de la capacité d'accès aux marchandises, et en même temps comprennent bien que ce pouvoir d'achat n'est pas une fin en soi, parce que c'est pas le pouvoir d'achat qui va régler effectivement à la fois leurs problèmes au travail, le problème du sens du travail, mais aussi leurs problèmes personnels, de solitude, d'isolement, d'accès aux services publics, d'accès aux autres, en fait, hein, à travers des relations humaines authentiques. Donc, évidemment, cette tension-là, elle a aussi des conséquences sur les deux autres crises, et le problème à trois corps se referme de cette façon.
1: Et alors maintenant, si on essaye d'accrocher cette question, ou cette théorisation plutôt de la situation du capitalisme et du piège qui se referme en réalité sur l'espèce humaine et sur d'ailleurs aussi les non-humains, puisqu'ils sont une dimension évidemment de la crise environnementale, la crise écologique, comment ça nous permet de comprendre justement des phénomènes relativement nouveaux en réalité, comme le trumpisme ou le milléisme, par exemple en Argentine? Tu évoques notamment, tu l'as un peu dit en passant tout à l'heure, la transition entre une certaine gestion en réalité du capitalisme néolibéral, pour faire vite, qui serait entrée en crise justement, alors à partir notamment de la crise de 2008, mais qui aurait été en quelque sorte de plus en plus zombie à partir dans les années 2010. Peut-être Macron est d'une certaine manière l'expression la plus zombie de ce néolibéralisme, de cette gestion néolibérale du capitalisme. Mais la transition entre cette gestion néolibérale et un nouveau mode, en quelque sorte, de gestion, nouveau mode d'accumulation, qui serait incarné, là, effectivement, par quelqu'un comme Donald Trump. Alors voilà, en quoi ça éclaire, justement, ces phénomènes nouveaux que sont le trumpisme ou d'autres phénomènes d'extrême droite, notamment? Oui.
0: Alors d'abord, il faut, à mon avis, partir de ce point de départ de ce problème à trois corps. En fait, ce qu'il faut essayer de saisir, c'est qu'on ne peut pas régler ce problème de l'intérieur. C'est-à-dire, si vous essayez de régler sérieusement la crise économique, prenons un exemple.
1: Du point de vue capitaliste,
0: en tout cas. On est là du point de vue capitaliste. Régler la crise économique, on va trouver une technologie miracle, disons l'intelligence artificielle, qui va relancer les gains de productivité. Formidable, donc vous avez des gains de productivité, c'est très bien, mais ce que vous n'avez pas, c'est que ces gains de productivité, le coût écologique de ces gains de productivité vont être terribles.
1: Data center, etc.
0: Exactement. Et le coût humain de ces gains de productivité vont également être terribles, avec évidemment cette dimension de l'intelligence artificielle qui prétend en quelque sorte non seulement agir à la place des hommes, mais penser à leur place, en quelque sorte. Et donc, qu'est-ce qu'un homme qui ne pense plus et qui n'agit plus, alors qu'il reste un homme ? Donc, il a quand même cette capacité à penser et à agir, et donc il va se retrouver dans une crise, en fait, anthropologique, qui n'est pas seulement celle de la pseudo-destruction du travail dont on entend parler régulièrement, mais plutôt...
1: Donc, pas seulement la perte des emplois,
0: c'est ça ? La perte des emplois, parce

0: que par ailleurs, ce que peut faire, ce que font les technologies, c'est souvent plus que de détruire des emplois, ils les déplacent et ils les déplacent vers des emplois qui sont des emplois dévalorisés.
1: Et ils intensifient l'exploitation.
0: Donc vous allez avoir des gens qui sont évidemment en quelque sorte dépourvus de leur capacité à penser de façon autonome et qui par ailleurs vont être dévalorisés dans leur travail.
1: Dépouillés de leurs tâches les plus créatives, c'est ça que
0: exactement, avec forcément une des conséquences aussi sur le salaire, puisque ce seront les parties les moins productives du monde du travail qui leur restera à faire. Et donc effectivement, avec cette dimension aussi de frustration vis-à-vis de la marchandise. Donc vous allez en fait avoir une crise anthropologique qui va être de plus en plus forte. Cette crise anthropologique de plus en plus forte et cette crise économique de plus en plus forte, elle va forcément rattraper à un moment le système économique et elle va rendre en fait ces gains de productivité en quelque sorte inutiles.
1: Pour peu qu'il y ait des gains de productivité.
0: Pour peu qu'il y ait des gains de productivité, j'ai émis cette hypothèse de départ. Évidemment, moi, mon hypothèse centrale à titre personnel, hein, c'est que ces gains de productivité ne seront pas suffisants précisément parce qu'en réalité, les gains de productivité nécessaires à relancer la machine économique aujourd'hui sont trop massifs pour pouvoir être réalisés aujourd'hui par une technologie. Et donc, ce qui reste de la technologie aujourd'hui, c'est en fait la destruction. Destruction de l'homme, la destruction de la nature, la destruction sociale. C'est ça, en fait, qui va rester. Je prenais cet exemple tout simplement pour montrer comment, en fait, on ne peut pas simplement imaginer résoudre une crise de ce problème à trois corps. On est rattrapé par les autres. Si vous essayez de faire sérieusement, de faire sérieusement le règlement de la crise écologique, vous aurez une crise économique extraordinaire. Vous aurez une récession, c'est obligé, puisque vous allez devoir en fait réduire la production.
1: Il faut faire décroître.
0: Et vous aurez par exemple des foules qui refuseront en fait ça, parce qu'ils voudront pas ne pas avoir accès à un certain nombre de marchandises. Donc dans le capitalisme, c'est impossible. Partant de ce constat, le néolibéralisme, lui, avait comme ambition de dire, en fait, on va trouver des modes de valorisation du capital qui soient, en quelque sorte, compatibles avec la crise écologique et la crise anthropologique. Et donc, on avait la croissance verte, l'économie sociale et solidaire, l'économie responsable, vous savez, la réforme de 2018.
1: Responsabilité sociale et environnementale des entreprises.
0: Du code civil par Bruno Le Maire. Ça, c'est typiquement des réponses néolibérales. Évidemment, ça a échoué. Et le néolibéralisme, en fait, doit aujourd'hui reconnaître, enfin, il ne le reconnaît pas, mais il doit faire face à un échec patent. C'est que les gains de productivité ont continué à baisser, la croissance a continué à s'affaiblir, et effectivement, la promesse néolibérale n'est pas remplie, sauf évidemment pour une petite minorité qui a profité des baisses d'impôts, voilà.
1: C'est même parmi les cadres, les salaires sont plutôt stagnants. Si on enlève les cadres dirigeants, les hauts cadres dirigeants des entreprises privées.
0: Ce sont même ceux qui ont le plus été frappés par la crise inflationniste, parce qu'évidemment, leur salaire n'était pas indexé et que par ailleurs.
1: C'est un peu rattrapé par leur propriété immobilière, je crois.
0: Exactement, oui. Alors il y a eu. Enfin,
1: compensé.
0: Après, il faut voir si effectivement ils ont un rendement de leur propriété du capital ou si c'est simplement une propriété immobilière où ils vivent. Et à ce moment-là, bon, c'est un petit peu plus complexe. Mais grosso modo, pour ce qui est des revenus du travail, ça a été évidemment les plus touchés. On ne les plaint pas ici, c'est pas l'objet, mais c'est aussi pour décrire cette tendance-là. Ce qui veut dire, ce qui est quand même important, parce qu'une partie de cette classe moyenne supérieure a abandonné justement, qui était la base du néolibéralisme,
1: du macronisme en France,
0: électorale du macronisme en France, aujourd'hui va voter plutôt, par exemple, pour Reconquête. Ou pour la version très fascisée des Républicains, plutôt que pour ce qu'on appelle le Bloc central, quoique on pourrait aussi le dire, puisque le Bloc central lui-même, prenant acte de son échec, s'est en quelque sorte extrême-droitisé, on y reviendra peut-être. Bref, là encore une fois, je parle en termes un peu abstraits, mais pour qu'on essaye de comprendre les dynamiques. Le néolibéralisme en tant que tel, il a soldé son échec. Et donc la solution pour les capitalistes aujourd'hui, il n'y en a pas 150, c'est en fait de tout miser sur l'accumulation et donc de faire du déni des deux autres crises, en quelque sorte. Mais évidemment, lorsque vous faites du déni des deux autres crises pour pouvoir en fait tout miser, notamment via l'intelligence artificielle et le développement de l'intelligence artificielle sur l'accumulation, bah, en fait, vous allez vous retrouver avec un retour de la réalité. Une canicule, par exemple, ou une crise sociale, ou une crise sanitaire.
1: Qui ne sont pas des chocs strictement exogènes.
0: Qui ne sont pas des chocs exogènes, c'est exactement ce que l'on vient de montrer. Ce sont les chocs issus des deux autres crises. Et donc, vous allez, face à ça, la seule solution, c'est de faire taire, en fait, cette réalité-là. Et donc là, se met en place tous les éléments, en fait, de l'extrême droite contemporaine. Qu'est-ce que c'est ? Premièrement, la violence. La violence pour faire taire. La violence, c'est évidemment la violence directe, politique, policière.
1: ICE aux États-Unis, voilà. Ou en France, la répression, l'intensification énorme de la répression sous Macron.
0: Exactement. Première chose, la violence directe. Deuxième chose, la violence intellectuelle. C'est-à-dire que vous allez essayer de refermer le débat. Alors, ça demande d'avoir des médias qui jouent ce jeu-là, ce qu'on voit, par exemple, dans un pays comme la France, ce qu'on a vu dans un pays comme les États-Unis.
1: Y compris des médias publics.
0: Y compris des médias publics. C'est-à-dire que cette contamination des médias d'extrême droite, des médias publics par les médias d'extrême droite, c'est-à-dire que ce sont les médias d'extrême droite qui donnent le ton, en fait, du débat public, ça permet, en fait, d'encadrer le débat public et donc de sortir du débat public de façon violente, puisque en fait, si vous avez le malheur de venir et de dire le mot capitalisme sur un plateau de télévision, ça ne fonctionne pas. Et donc, il y a une forme de violence intellectuelle qui permet aussi de conserver la maîtrise du débat public et de ça. Et dans ce cadre-là, la démocratie, elle est réduite à l'élection. Élection qui, évidemment, se fait dans le cadre de ce débat public très encadré. Donc, c'est quand même un élément qui est important aussi dans je sais que tu travailles beaucoup sur l'extrême droite, et donc c'est quelque chose qu'il faut mettre en avant. C'est-à-dire que l'extrême droite, elle va se présenter dans la concurrence électorale. Elle va essayer de gagner les élections. Mais évidemment, elle va réduire, lorsqu'elle est au pouvoir, avant d'arriver au pouvoir, elle va réduire la démocratie à cette simple pratique électorale. Et puis, une fois qu'elle sera au pouvoir, elle dira « Oh ben, même ça, en fait, et c'est ce qu'on voit, par exemple, avec Trump, où il dit « Oui, enfin, faut pas trop revenir en arrière. » Lorsqu'il a perdu en 2021, évidemment, il y a eu, en 2020, puis il y a eu, évidemment, le 6 janvier 2021, qui est une forme de...
1: aussi, attaque du Capitole.
0: Qui est une forme d'aveu que le jeu électoral, on l'accepte quand on le gagne, une fois qu'on est au pouvoir, mais qu'après, évidemment, c'est plus compliqué que ça. Alors, il a finalement quitté le pouvoir.
1: Oui, il y a mille manières de tricher, puisqu'on voit Erdogan en Turquie qui emprisonne son principal concurrent électoral, qui est le dirigeant de centre-gauche, maire d'Istanbul, etc. Donc, il y a différentes manières pour
0: exactement.
1: Ces dirigeants-là de...
0: Exactement. Mais l'idée, c'est de vider, en fait, la démocratie libérale de toute sa substance. Alors déjà que la démocratie libérale était très encadrée par le capital, bon, mais là, on la vide totalement, en fait, de toute sa substance. Et ça, on le fait par cette violence-là. Donc la violence, ça, c'est déjà le premier élément. Le deuxième élément, c'est évidemment cette idée de créer un collectif national, de revenir à des logiques nationales ou des logiques de groupe, de régionales, qui sont à la fois des moyens de renforcer le capital régional ou national, hein, parce qu'en fait, on assiste à une re-régionalisation des logiques d'accumulation qui vont de pair avec la logique de rente, c'est-à-dire qu'encore une fois, plutôt que de passer par la concurrence internationale, je préfère en fait m'appuyer sur mon État pour qu'il me garantisse un accès aux ressources et aux marchés. C'est exactement ce qu'a fait la Chine avec ce qu'on appelait les nouvelles routes de la soie. C'est ce que fait aujourd'hui Trump avec, par exemple, la Pax Silica ou ce qu'il a fait avec les droits de douane, où en fait, il négociait les droits de douane pour obtenir des conditions favorables au capital états-unien. Donc, on a évidemment cette chose-là, et ça constitue évidemment la renaissance d'un discours nationaliste sur lequel s'appuie évidemment l'extrême droite, qui permet aussi d'exclure une partie de la population, les migrants, les racisés, les minorités sexuelles, les minorités nationales, etc., pour pouvoir en fait détourner évidemment le regard du monde du travail vers d'autres, de ses propres problèmes. Donc il y a aussi cette idée de vouloir contourner cette crise anthropologique par l'instrumentalisation des questions de race, de genre, etc. Et puis il y a aussi évidemment le recours et c'est la conséquence en fait de tout ce que je viens de dire à la logique de guerre, à la logique évidemment d'armement, sachant que évidemment le secteur de la défense, c'est par excellence le secteur qui vient toujours en fait sauver le capitalisme lorsqu'il est en crise, parce que c'est une production qui est garantie par l'État, qui ne passe pas par un marché ouvert général, et qui en plus est une production pour la production, hein, voilà. Manque de peau, il y a de l'usage, et donc en fait au bout d'un moment il faut évidemment utiliser ces choses-là, mais pour justifier cette production-là, bah, il faut un discours, en fait.
1: Martial, militariste, nationaliste, etc.
0: Et c'est l'extrême droite qui porte ce discours le mieux. Et donc, on a une véritable logique néo-fasciste là-dessus. Là-dessus se greffe, en fait, un dernier élément qui est l'élément, je dirais, quasi mafieux, en fait, de ce nouveau capitalisme où, en fait, comme on a une fusion entre l'État et le capital, bah, les représentants du capital qui prennent le contrôle de l'État, ce sont des capitalistes comme les autres. Et donc, ils utilisent l'État, en fait, pour s'enrichir et réaliser leur propre accumulation. Et donc, évidemment, bon, là, Trump, c'est quasiment, je dirais, caricatural. Mais on peut voir ça, d'une certaine façon, en France, non pas directement sur des personnes qui se seraient enrichies directement, etc. Mais, par exemple, quand on regarde ce qu'est la BPI, par exemple, hein, la Banque publique d'investissement, bah, c'est une façon pour l'État de garantir l'enrichissement d'un certain nombre de détenteurs de capitaux par des garanties publiques, y compris sur des projets un peu fantaisistes, etc.
1: Et c'est aussi ce qu'on retrouve aussi bien en Russie qu'en Turquie ou sous Erdogan ou par exemple dans la Hongrie de Orban où tout son clan autour de lui s'est largement enrichi et a pris possession d'une partie au moins de l'économie
0: exactement.
1: Hongroise.
0: Et donc je pense qu'en fait, la différence entre ce qu'on peut appeler les post-néolibéraux à la Macron ou à la Peter Madiar qui a remplacé Orban ceux-là, les Erdogan, les Poutine, les Orban, etc., les Trump, c'est plus une différence, à mon avis, de degré qu'une différence qualitative, en réalité. Pour une raison très simple, c'est que si cette forme de gestion du capitalisme est la forme maintenant dominante, bah, en fait, tout le monde va s'y mettre. Alors après, sous des formes différentes, liées au pays en question, liées au jeu électoral interne qui fait qu'on peut remplacer l'un par l'autre, etc. Mais il ne faut pas oublier, par exemple, que le néolibéralisme, bah, en fait, il y avait les socialistes qui défendaient un néolibéralisme, on va dire, à visage humain.
1: Et puis, Jacques Delors et autres.
0: Et puis la droite qui était plus dure, etc. Et donc, il y avait des alternances. La politique était grosso modo la même. Hein. Il y avait même sur les marchés...
1: En France, ce sont les socialistes qui ont le plus déréglementé dans les années
0: 80.
1: C'est
0: ce que j'allais dire. Il y avait cette doctrine sur les marchés qui disait qu'il valait mieux que ce soit la gauche au pouvoir en France, parce qu'elle faisait au moins les réformes que la droite n'avait pas le courage de faire.
1: Et puis surtout, les syndicats ne bougeaient pas ou peu quand c'était la gauche
0: Exactement.
1: Ou le centre-gauche au pouvoir.
0: Ça, c'est évidemment... Mais ce qu'il faut bien comprendre, c'est que il y a évidemment... le jeu politique quotidien, national, voilà, toutes ces choses-là. Mais il y a des grandes tendances. Et ces grandes tendances, en fait, constituent ce que moi j'appelle le capitalisme d'état d'urgence, hein, c'est-à-dire un capitalisme qui ne peut plus, en fait, regarder sur le côté, qui ne peut plus regarder les autres crises, qui ne peut plus regarder, en fait, l'écologie, le malheur des gens, etc., et qui, en fait, se lance dans une fuite en avant où il doit assurer, en fait, la primauté de l'accumulation. Et ça me semble être vraiment l'être même de ce que politiquement est aujourd'hui le néo-fascisme.
1: Oui, d'ailleurs, tu cites Guy Debord, une citation que je ne connaissais pas ou que j'avais oubliée, qui parle du fascisme dans ces termes. En 67, il dit « Le fascisme, c'est un état de siège dans la société capitaliste par lequel cette société se sauve et se donne une première rationalisation d'urgence en faisant intervenir massivement l'État dans sa gestion. » Et c'est de là, d'une certaine manière, que tu tires ce concept de capitalisme d'état d'urgence. qui s'applique selon toi aussi bien d'ailleurs au fascisme classique qu'au néofascisme. Alors tu précises bien que évidemment le néofascisme c'est pas la répétition à l'identique, faut toujours le préciser parce qu'il y a toujours des mauvais reproches en quelque sorte, mais qu'il y a ça en tout cas, ça c'est peut-être un noyau fondamental en termes de définition de ce que peut être le fascisme du point de vue de ses rapports avec le capitalisme.
0: Exactement, c'est une question évidemment que je me suis beaucoup posée, qu'on se pose beaucoup tous collectivement, de savoir si ce qu'on est en train de vivre, c'est une forme de fascisme ou quelque chose d'autre, ou est-ce que c'est vraiment de l'extrême droite, etc. Bon. Et il m'a semblé qu'au regard de cette citation de Debord que tu as prononcée, effectivement, il y avait ce point commun qui est effectivement la façon dont la société capitaliste fait entrer l'État pour se sauver. Et après... ça explique aussi la différence entre le fascisme classique et le néofascisme, c'est-à-dire que le fascisme classique relève plus d'une certaine façon d'un état intermédiaire entre les modes 1 et 2 du capitalisme d'État décrit par Rühle, c'est-à-dire entre le capitalisme géré par une bureaucratie et un capitalisme, on va dire, régulateur du capitalisme, un état, pardon, régulateur du capitalisme. Et évidemment, le néofascisme, lui, est plus sur le troisième mode, c'est-à-dire la fusion du capital et de l'État. Et évidemment, ça donne des idéologies différentes. Évidemment, le néofascisme n'a pas de vocation révolutionnaire. Il a une vocation révolutionnaire au sens où, quand même, il essaye d'effacer un certain nombre de choses de la société, mais il ne revendique pas ce caractère révolutionnaire que revendiquait le fascisme traditionnel. Il ne revendique même pas ce caractère anticapitaliste que pouvaient revendiquer certaines composantes du fascisme traditionnel. Mais en même temps, il a cette capacité à apparaître comme le dernier recours de la société capitaliste, hein, c'est Brecht, alors je ne le cite pas, mais disait, on connaît cette citation, hein, que le fascisme, c'était le mode normal de gestion de la démocratie en temps de crise. Et c'est un peu aussi ce dont il s'agit là. Et ce qui me semble intéressant, c'est pour ça que finalement, donc, j'ai utilisé ce terme néofascisme, et je pense qu'il faut l'utiliser, le revendiquer, parce que, en quelque sorte... le fascisme, il est attaché au capitalisme. Et c'est ça qui fait que, à mon sens, on doit, utiliser ce terme-là. C'est-à-dire que le fascisme, c'est un moment de l'histoire du capitalisme qui peut se répéter sous des formes différentes, mais ça fait partie, en fait, de l'histoire du capitalisme. C'est pas la même chose que pouvait être l'extrême droite anti-révolutionnaire, féodaliste, on va dire, des lendemains de la Révolution française. Ça n'a pas la même fonction. Et c'est pour ça que je pense qu'il faut véritablement utiliser ce terme et le revendiquer, même si, évidemment, c'est une question qui doit être débattue, à mon avis, pas trop longtemps non plus, parce qu'il faut passer à autre chose. Mais je pense que, quand même, c'est un élément important.
1: Et juste peut-être une précision, parce que il y a cette idée qui est très présente qu'il y a une montée des courants dits libertariens qui seraient anti-État et qui peut paraître paradoxal par rapport à ce que tu racontes, qui est justement la montée en puissance d'un capitalisme d'État, d'un capitalisme dans lequel l'État est en réalité peut-être à une place de plus en plus importante, qui est de plus en plus interventionniste, notamment dans l'économie, en soutien à l'accumulation du capital. Comment tu réconcilies ces deux aspects? Est-ce que le discours anti-État des libertins est une sorte de ruse, de pure démagogie, puisqu'on l'entend dans les propos de Javier Milei en Argentine ou de certains intellectuels libertariens ou paléo-libertariens, comme on dit parfois aux États-Unis. Ou est-ce que c'est simplement un masque, en quelque sorte? Parce que, effectivement, si on prend Elon Musk, on sait très bien à quel point il dépend de l'État, des commandes de l'État, etc. Comment tu vois ça?
0: Alors, en fait, Milei est un exemple intéressant, puisque lui se revendique, hein, de Murray Rothbard, qui est anarcho-capitaliste, paléo-conservateur et anarcho-capitaliste, et qui, lui, effectivement, a développé une théorie de l'absence totale d'État. C'est une théorie anarchiste, hein, fondée sur le capitalisme. C'est pas Bakounine, mais c'est une théorie effectivement qui revendique la disparition de l'État. Au cas où personne ne l'aurait vu, l'État argentin continue à exister. Et je dirais que même pour certains manifestants dans les rues de Buenos Aires, il existe vraiment très très fort. Donc évidemment, en fait, c'est une idéologie qui correspond en quelque sorte à ce capitalisme d'État d'urgence, au sens où c'est une critique de l'État en tant que force de redistribution, en fait. C'est une critique de l'État au sens où l'État serait une sorte d'institution extérieure, en fait, au capital. Et donc, puisque ce capitalisme d'État d'urgence fusionne le capital ou tend à fusionner le capital avec l'État, en fait, il peut, au nom du capital, porter la dénonciation d'un État qui serait autonomisé par rapport au capital. C'est là où, en fait, cette idéologie peut effectivement jouer. Elle joue d'abord des échecs du néolibéralisme qui, contrairement à ce que beaucoup de gens ont cru pendant très longtemps, était un étatisme. L'État est très présent dans le néolibéralisme. Et donc, évidemment, le néolibéralisme ayant échoué, en fait, le libertarianisme, qui longtemps, en fait, a été proche des courants néolibéraux, s'autonomise et, en fait, utilise sa dimension anarcho-capitaliste pour critiquer cet État-là et prendre le contrôle lui-même de l'État. Et puis, le deuxième élément, c'est qu'effectivement, ce qu'il critique, c'est l'autonomie de l'État, en quelque sorte, par rapport au capital, au nom du capital. Et donc, le capital, en quelque sorte, une fois qu'il a pris le contrôle de l'État, l'État existe, évidemment, mais il n'est plus que, en fait, un outil au service du capital. Et c'est en ça où, en fait, et évidemment, troisième élément important, le libertarianisme est une pensée de la répression sociale. Or, ce capitalisme d'État d'urgence, je ne l'ai pas suffisamment dit, hein, est un capitalisme et un mode de gestion qui partage avec tous les modes de gestion du capitalisme, mais aussi avec le néolibéralisme en particulier, cette dimension importante de répression sociale. C'est-à-dire que, en fait, il faut aller encore plus loin parce que on n'a toujours pas réglé le problème des gains de productivité. Donc, en attendant, pour produire de la plus-value, il faut continuer à jouer sur la plus-value absolue par rapport à la plus-value
1: c'est-à-dire
0: relative.
1: Faire travailler les gens plus longtemps, dans la journée, dans leur vie, etc.
0: Et là, en fait, la fonction idéologique du libertarianisme est parfaite, puisque vous pouvez, en fait, détricoter en fait toutes les protections, tous les éléments de l'État social pour pouvoir faire pression précisément sur les salariés.
1: Oui, c'est ça. Derrière la critique de l'État, il y a en fait le maintien et même le développement de l'État pénal, ou de ce que Loïc Vacan appelait il y a déjà longtemps l'État pénal qui se développe sur les cendres, en quelque sorte, de l'État social. Mais ce qui est abhorré et ce qui est contesté, c'est effectivement alors soit la dimension de conquête sociale qui a pu s'inscrire dans l'État à travers des systèmes de protection sociale, socialisée, etc., mais aussi, d'une certaine manière, la politique, en tant que conflit entre et antagonisme sur la base de projets de société différents, etc. On sent bien que, notamment dans les courants de la néo-réaction états-unien, il y a une détestation de la politique. Il faudrait que la politique soit, dans un sens même minimal, soit complètement abolie, en quelque sorte, hein, derrière la police et le marché.
0: Exactement. Et c'est exactement ce que vise le capitalisme d'état d'urgence. C'est-à-dire que le capitalisme d'état d'urgence, puisque son idée première, c'est le déni, il ne faut pas qu'il y ait de débat politique, il ne faut pas qu'il y ait d'options. Et donc, effectivement, il faut absolument délégitimer tout ce qui pourrait être extérieur au capital, y compris l'État lorsqu'il a une dimension d'autonomie vis-à-vis du capital. Donc, il y a cette idée-là, et c'est quelque chose qui est extrêmement forte, par exemple, chez un Milei, hein, qui, en fait, utilise beaucoup la fonction répressive de l'État, mais, en fait, au profit d'un projet économique, en fait. Hein. Donc, il y a quand même quelque chose qui est de cet ordre-là.
1: Et c'est le fameux État fort pour les marchés libres dont parlaient les libéraux autoritaires allemands des années 20 et 30.
0: Exactement. Et on voit bien qu'il y a quand même... Parce que, bon, alors on ne va pas rentrer dans le détail, mais c'est vrai que lorsque le fascisme en Italie arrive au pouvoir, par exemple, dans les années 20, il y a tout un pan de la pensée libérale. Benedetto Croce, à un moment, soutient le Parti National Fasciste.
1: Il se félicite même de la mort de Matteotti.
0: Matteotti, exactement. Une partie des libéraux...
1: Député socialiste.
0: Une partie des libéraux allemands va soutenir le Parti nazi, l'arrivée au pouvoir du Parti nazi et les mesures qui vont être de dépolitisation violente qui vont être prises entre mars et juillet 1933. Et donc, il y a quand même des choses qui, en fait, se répondent dans l'histoire avec la période actuelle, où, en fait, dans ce capitalisme d'état d'urgence, une partie du capital a toujours cette option de la violence autoritaire, fasciste, à disposition en cas de problème.
1: Alors, on a assez peu parlé, j'aimerais bien t'entendre développer cet aspect-là, de la question de l'économie de guerre, de l'augmentation énorme des dépenses d'armement dans les dernières années, y compris évidemment en Europe, des discours militaristes qui accompagnent cette évolution. Et par ailleurs, on pourrait la connecter à cette question, je dirais, de l'économie mondiale et d'une certaine dislocation. Tu dis bien à un moment donné qu'il n'y a pas de tentation de l'autarcie, comme ça a pu être le cas dans l'entre-deux-guerres, mais il y a bien des phénomènes de dislocation et de reconstitution de blocs concurrents, de blocs rivaux, avec à l'horizon des confrontations militaires tout à fait possibles. Pas fatales, mais en tout cas...
0: En fait, c'est une logique qui est développée et qui, encore une fois, entre dans cette logique de fuite en avant. On a un problème, en fait, de valorisation du capital. On donne toute la priorité à la valorisation du capital. Et puisqu'on ne croit plus à l'idée que la concurrence mondiale permettra en fait de faire que des vainqueurs et d'augmenter le gâteau
1: win-win.
0: Global, voilà.
1: C'est fini le win-win.
0: Eh bien,
1: c'est
0: en
1: fini.
0: Fait, on entre dans une logique qui est une logique de sécurisation des profits. Et pour sécuriser les profits, il faut sécuriser à la fois la source des profits, les hommes et la nature, et le débouché des profits, ce qui est là où les profits se réalisent, c'est-à-dire les marchés.
1: Donc approvisionnement et les marchés.
0: Et les marchés, les ressources
1: en amont, en
0: et consommation, en fait. Et ça, évidemment, c'est quelque chose qui est que la Chine, en fait, a compris avant les autres. Pourquoi ? Parce qu'en fait, la Chine, en 2015, s'est retrouvée face à une situation extrêmement difficile, puisqu'elle avait sauvé l'économie mondiale en 2008 par sa relance massive, mais elle s'est retrouvée dans une situation de surproduction.
1: Sur le plan immobilier, notamment.
0: Alors, en 2015, c'était surtout de l'acier, en fait. Et à la différence de ce qui se passe aujourd'hui, en fait, plus personne ne voulait acheter d'acier. Donc, elle s'est retrouvée véritablement dans une situation où elle était au bord du gouffre. Et donc, elle a compris qu'en fait, elle ne pouvait plus miser uniquement sur la grande magie de la mondialisation et qu'il fallait qu'elle sécurise ces approvisionnements et surtout qu'elle change aussi de positionnement dans la chaîne de valeur mondiale, ce qu'elle a fait, et on retrouve aujourd'hui la Chine qui domine dans des
1: les énergies renouvelables, notamment les panneaux solaires, les éoliens, voitures électriques.
0: Mais c'est une autre histoire. Mais c'est en fait la Chine a quand même, à travers les nouvelles routes de la soie, engagé ce processus de sécurisation des ressources. Alors, sur les marchés, c'était un peu moins évident, mais en tout cas, sur les ressources. Et Trump, le deuxième Trump, en tout cas, lui, il est entré dans cette logique-là. Alors, ça avait un peu commencé sous le premier Trump.
1: Même sous Obama et Biden.
0: Ça avait continué sous Biden de façon très forte. Biden est une présidence très anti-chinoise sur le plan commercial. C'est quelque chose de très fort. Mais Trump, lui, il va en quelque sorte lever le voile. C'est-à-dire que ce qu'il va dire, il va dire qu'il nous faut en fait une zone d'influence, quoi, une zone de vassalisation. Et finalement, c'est pour ça qu'on... Si on n'a pas ça en tête, on ne comprend pas pourquoi... notamment sur les droits de douane, il s'attaque plus à ses alliés qu'à ses ennemis. C'est-à-dire qu'en gros,
1: pour la Russie,
0: la Chine, il cède, etc. Mais par contre, il est très dur avec l'Union européenne, il va être très dur avec le Canada. Avec la Suisse, voilà. La Suisse, c'est très drôle, parce qu'ils ont vraiment une naïveté néolibérale qui les rend presque touchants. Donc l'idée des droits de douane, c'est ça. L'idée de la deuxième élément de ça, c'est la Pax Silica, qui en fait vise à assurer, c'est presque chimiquement pur, c'est-à-dire ça vise à assurer les chaînes d'approvisionnement de l'intelligence artificielle et les marchés en fait, à travers des partenaires dits de confiance qui vont dépendre, en fait, du capital technologique américain, à la fois comme client et comme fournisseur. Donc, on se retrouve véritablement dans quelque chose qui, l'Union européenne vient d'adhérer à la Pax Silica, hein. On va se retrouver dans une zone véritablement de vassalisation très étroite, qui est tenue non pas par les armées américaines, mais qui est tenue, en fait, par le capital américain, à travers le développement de l'intelligence artificielle. Mais évidemment, ça vise quoi ? Ça vise en fait à ralentir le développement de l'intelligence artificielle chinoise, par exemple. Surtout chinoise, d'ailleurs. Mais évidemment, les Chinois ne vont pas se laisser faire. Donc, ils vont évidemment essayer de contrôler eux-mêmes des ressources importantes. On pense, par exemple, aux mines de nickel en Indonésie, on pense évidemment à Taïwan, qui est le premier producteur de semi-conducteurs utilisés pour l'IA dans le monde. 90% est produit à Taïwan. Taïwan est observateur de la Pax Silica, mais en même temps, ils font formellement partie de la République populaire, hein, sur le plan diplomatique. Et donc, évidemment, on voit bien que là, il y a quelque chose qui se joue. Et donc, cette logique de vassalisation et de zone d'influence, qui, quand même, tu as dit, et tu as raison, il n'y a pas de retour à l'autarcie comme le visait Mussolini. Hein, évidemment, ce n'est pas l'autarcie dans l'Italie, mais c'est l'autarcie dans un bloc.
1: Dans un bloc euro-atlantique.
0: Exactement, avec des... et sur la Pax Silica, c'est très fort, avec des divisions du travail très nettes, en fait. Chacun a son rôle, en fait, dans ce bloc-là. Et ce bloc-là, lui, il doit être autonome. Et donc, en fait, quand on est autonome, bah, parfois, il y a des choses dont on a besoin et qui appartiennent, en fait, au bloc d'en face. Du pétrole, des terres rares, je ne sais pas, des marchés, des consommateurs, bref. Et c'est évidemment la même chose en face. Et donc, à un moment, évidemment, bah, ça cogne. Et ça, on le sait. Et donc, en parallèle de ce développement des zones d'influence, se développe une logique de réarmement, de préparation à la guerre, de discours de préparation à la guerre, de discours bellicistes, d'images qui rapprochent la guerre des citoyens, de normalisation de la guerre. Moi, je suis né en 1973. La guerre, ça a toujours été, parce que j'étais un occidental, quelque chose d'éloigné. Sauf évidemment avec la guerre en Yougoslavie. Mais ça restait quand même quelque chose de relativement éloigné. Aujourd'hui, ça fait partie en fait du quotidien. Et c'est quelque chose où on voit bien que on a un discours médiatique qui progressivement accoutume la population à la possibilité d'une guerre. Évidemment, ça s'accompagne du développement de du secteur militaire. Et le secteur militaire, c'est, encore une fois, hein, comme je l'ai dit, quelque chose de formidable du point de vue du capital en crise. C'est que vraiment, c'est de la production pour la production. Il n'y a pas à s'occuper de savoir si on va trouver preneur, si on a des financements. L'État finance et achète. Donc, c'est formidable. Donc, il y a quelque chose qui est véritablement...
1: Qui est par ailleurs de plus en plus imbriqué avec la Big Tech aux États-Unis.
0: Et c'est l'élément essentiel de cette histoire-là. C'est que si l'intelligence artificielle est perçue comme l'horizon, hein, la frontier, comme on dit, du capitalisme contemporain, elle est perçue comme l'horizon parce que, précisément, elle a aussi des usages militaires. Et ce qui est très intéressant, c'est que là, on a un pays qui joue un rôle fondamental, qui est Israël, qui est le nœud, en fait, qui est un des premiers adhérents, d'ailleurs, à la Pax Silica, et qui est le pays où se réalise cette fusion entre la technologie civile et la technologie militaire. Et évidemment, avec... qui s'inscrit dans une chaîne de valeur où les États-Unis restent évidemment centrales. Donc, évidemment, on a quelque chose qui est qui devient extrêmement logique et extrêmement dangereux. C'est-à-dire que le développement de l'intelligence artificielle se fera aussi par son usage militaire, que cet usage militaire devient nécessaire, que pour réaliser l'usage civil, que pour avoir la traduction civile de l'usage militaire de l'IA, il faut qu'il y ait de la pratique de l'usage militaire de l'IA. Et donc, pour qu'il y ait de la pratique de l'usage militaire de l'IA, il faut qu'il y ait de la guerre, en fait. Il faut qu'il y ait du conflit, il faut qu'il y ait des opérations spéciales, il faut qu'il y ait des opérations antiterroristes, il faut qu'il y ait ce genre de choses. Et donc, ça a ensuite à rebours une influence sur la société qui est particulière et qui précisément vient aussi renforcer l'idée qu'on est dans un moment néo-fasciste.
1: Alors là aussi, on pourrait tirer l'analogie vers l'Allemagne des années 30 avec la manière dont l'Allemagne a surmonté sa propre crise, l'Allemagne nazie, hein, notamment à la fin des années 30, où le choix est fait à partir de 38 d'aller à fond dans cette direction-là et qui va conduire à la logique de guerre, si je ne me trompe pas, et si je renvoie notamment à toute une série de textes marxistes ou d'analyses marxistes de l'évolution de l'Allemagne à ce moment-là.
0: Oui, il y a un texte très important qui vient d'être republié aux éditions La Tempête, hein, qui est un texte qui s'appelle « Industrie nationale socialisme » de Alfred Zonrethel. Zonrethel a travaillé en fait avec un lobby patronal pendant les années de la montée du nazisme et les premières années en fait du régime nazi en Allemagne. Et il explique très bien comment en fait l'économie nazie, hein, la gestion nazie de l'économie, en fait, est une gestion de l'économie en ruine, en fait. Hein. Non pas pour relancer la logique économique, mais en quelque sorte pour gérer la ruine. Hein. Et il a cette référence, cette réflexion extrêmement intéressante. Il dit, en fait, tout le monde à gauche savait bien que le nazi était le produit des ruines, d'une économie en ruine, mais personne ne s'imaginait qu'en fait, il avait pour fonction de gérer l'économie en ruine et non pas en fait de dépasser. Alors pour gérer l'économie en ruine, qu'est-ce qu'on fait ? Ce qu'on vient de dire, on fait en fait, hein, de la production militaire. Et la production militaire, ce qui est extrêmement intéressant dans la description qu'on fait Zonrethel, mais qu'on peut aussi lire par exemple dans le texte d'Adam Tooze, Le salaire de la destruction, hein, qui est un peu la somme qui décrit l'économie politique nazie, hein, ça s'accompagne évidemment d'une répression sociale extrêmement forte, hein, des salaires réels.
1: En sachant qu'il y avait des contestations ouvrières assez silencieuses, que décrit d'ailleurs l'historien Tim Mason, qui est relativement peu connu en France, mais au cours des années 30, hein, et que la marche vers la guerre va être aussi une manière de répondre à ce défi-là.
0: En fait, il y a deux choses. Il y a effectivement ce que tu dis, hein, avec parfois même, on a des maquis, hein, on l'ignore souvent en France, mais dans la région de Braunschweig, il y a un maquis qui va durer jusqu'en 1937, organisé par des ouvriers conseillistes, et qui va être effectivement un peu une épine dans le pied du régime, même si évidemment il ne met pas en danger le régime en tant que tel, mais enfin, il y a quand même il y a cette agitation, c'est le prolétariat allemand, celui qui a fait la révolution de 1919, et donc il y a quand même quelque chose...
1: Et qui était de loin la classe la moins gagnée et influencée par le nazisme au sein de l'Allemagne de l'époque.
0: Exactement. Et donc, il y a de la répression sociale. Et surtout, il y a une logique. La logique, c'est quoi ? C'est effectivement de faire de l'armement, parce que l'armement, c'est ce que je dis, hein, c'est de la production pour la production, c'est garanti par l'État, tout va bien. Mais il y a un moment, en fait, où en fait, cette économie de guerre, hein, dont on nous vante, alors c'est redevenu quelque chose de positif maintenant, hein, l'économie de guerre, cette économie de guerre, en fait, à un moment, elle est confrontée à un problème très, très clair. C'est-à-dire que pour continuer, en fait, à financer cet effort de guerre... il faut en fait pouvoir récupérer des devises. Donc il faut pouvoir continuer à exporter. Sauf que, en fait, vos industries exportatrices, vous les avez intégrées dans l'économie de guerre. Et donc elles exportent en fait de moins en moins. Et donc vous avez de moins en moins de ressources. Et donc en 1938, on se retrouve face à cette situation très simple, hein, qui est présentée d'ailleurs.
1: Oui, il y a un
0: Adam
1: débat.
0: Adam Tooze le décrit très bien, un débat entre. Schlacht et Göring, hein, donc le président de la Reichsbank et le ministre des Finances, enfin ministre de l'économie nazi. Et voilà, et ce que dit Schlacht est très simple. Il dit, en fait, on a deux solutions. Soit on revient en arrière, c'est-à-dire qu'on civilise, pour le néologisme, l'économie pour essayer de continuer à récupérer des devises. Soit, à ce moment-là, il faut aller de l'avant et pour aller de l'avant, puisqu'on ne peut plus récupérer des devises par l'exportation, en fait, il faut utiliser ces stocks d'armes qu'on a fait, et en fait, eh bien, il faut aller chercher les ressources là où elles sont, c'est-à-dire en Europe centrale, en Europe de l'Ouest.
1: D'où la logique de l'augmentation de l'espace vital et donc la colonisation des pays à l'Est.
0: Et donc, il faut à ce moment-là assumer la guerre avec l'Europe. Et évidemment, c'est le choix qui va être fait par Hitler dès la fin de 1938 et qui va entraîner évidemment le monde dans cette logique de guerre. Et c'est quelque chose qu'on oublie en fait quand on nous vante l'économie de guerre, etc. C'est que l'économie de guerre, c'est bien joli, ça fait de la croissance, etc. Mais ça produit aussi de la valeur d'usage. Et la valeur d'usage d'une arme, c'est...
1: Étrangement, l'économie de guerre conduit à la guerre.
0: Voilà, exactement. Mais on est presque étonné de devoir le dire aujourd'hui, tellement on nous présente sous des formes les plus enjôleurs. Mais voilà, c'est quelque chose qui est étonnant parce que, en fait, du point de vue capitaliste, l'économie de guerre, elle ne résout pas le problème de la valeur.
1: Elle déplace la contradiction.
0: Et donc, en fait, pour le résoudre, eh bien, en fait, il faut passer effectivement par le conflit ouvert, qui par ailleurs ne résout rien du tout. Mais quand même, si on y pense bien, la crise de 1929, elle s'est d'abord résolue par la Seconde Guerre mondiale, notamment parce qu'un des problèmes du capitalisme de cette époque-là, hein, c'était la réalisation civile des technologies de la deuxième révolution industrielle pour pouvoir en fait les développer sur le mode de la consommation de masse. Et ça, en fait, la technologie n'a été rendue possible en grande partie que grâce en fait à ses usages militaires. Et c'est là où on voit ce nœud technologie défense et le lien qu'il y a en fait avec la question de l'accumulation lorsqu'il y a un blocage dans le système capitaliste.
1: Tu termines sur un chapitre dont le titre est très deleuzien, puisqu'il s'appelle « Ligne de fuite ». Chapitre dans lequel tu abordes la question de ce qu'on peut faire, de ce qu'on peut-être qu'on doit faire ou qu'on devrait faire, même si tu prétends pas donner des leçons à la Terre entière, je le précise, hein. C'est-à-dire en fait la question de l'alternative, si on veut, à ce capitalisme de désastre. C'est une vieille formule déjà vieille, en quelque sorte, de Naomi Klein. Tu insistes beaucoup, évidemment, sur la lutte contre l'aliénation, puisque c'est un peu un fil rouge de ton livre que je trouve intéressant. Et je pense que tu as raison. Par contre, c'est vrai que tu sembles, j'aimerais bien t'entendre là-dessus, laisser un peu de côté la question, je dirais, des médiations organisationnelles. En tout cas, à un moment, il y a un passage où tu dis les syndicats, les partis, on voit bien que ça marche pas. On voit bien les luttes en France qui se multiplient depuis notamment 2016, la loi travail, etc. Et puis, bon, qui subit un certain nombre de défaites. Ce qui m'amène à te poser la question de justement des moyens en quelque sorte de l'alternative. Comment tu vois ça? Alors les conseils, on a parlé de plusieurs théoriciens conseillistes. Donc wow, mais les conseils, on les décrète pas évidemment. Ça, on est tous convaincus. Donc on est bien sûr convaincus, en tout cas personnellement, de la nécessité de lutter contre le capitalisme en tant que totalité. Mais on pourrait presque te demander par où on commence, par quel bout on prend cette question stratégique, si on veut.
0: Ouais. Évidemment, c'est une question qui est extrêmement difficile. Et
1: on ne va pas la résoudre en 10 minutes.
0: Je ne prétends pas l'avoir résolue ni la résoudre dans ce podcast. Mais ce qui me semblait important, en tout cas, c'était de sortir de ce qui me semble une logique un peu nécrosante, en tout cas, des mouvements contemporains, qui sont un peu trop le nez dans le guidon, je trouve. Pourquoi ? Parce que effectivement, il y a des attaques contre le monde du travail, il y a des attaques contre les minorités. Effectivement, il y a tout ce qu'on a décrit, il y a la crise écologique, etc. Et le sentiment que j'ai, c'est que finalement, face à ça, on essaye de résoudre, en fait, les crises qui se présentent par des actions ponctuelles et avec la promesse de pouvoir régler, en fait, la question sociale. Je dirais, ne serait-ce que provisoirement, mais en tout cas de pouvoir la régler dans le cadre existant. Et il me semblait qu'il était nécessaire de rappeler qu'il n'y a pas de solution, et c'est ça le problème à trois corps, hein, c'est qu'il n'y a pas de solution interne au problème. Et que donc, effectivement, comme tu l'as très bien dit, la première tâche, à mon sens, du mouvement social, c'est de porter la contradiction sur la totalité. Et sur la totalité du système, c'est-à-dire d'avoir une vision globale du système. De ne pas uniquement s'intéresser aux effets, mais aux causes des effets, comme le disait Marx. Donc ça me semble déjà quelque chose qui est, je ne prétends pas à une originalité formidable, mais que je lis assez peu, en fait. Et finalement, l'anticapitalisme est souvent présenté un peu comme ça, bon, comme une sorte de gage, mais c'est pas concret, quoi. Et il me semble qu'il y a cette nécessité de réfléchir, en fait, collectivement, Encore une fois, moi, ma démarche, elle n'est pas du tout de venir en surplomb expliquer, donner des recettes, expliquer des... Mais en tout cas, de dire, ce que je peux essayer de dire, c'est de dire, parlons collectivement dans les mouvements sociaux, dans les organisations, voilà, de cette question-là. Et voyons si nos modes d'action actuels sont adaptés à ça. Est-ce que, par exemple, un mode d'action électoraliste où l'élection serait la révolution, pour reprendre un terme d'un politique contemporain, est-ce que ça, c'est en mesure aujourd'hui de s'attaquer au cœur du réacteur, de s'attaquer à la totalité, de prendre en compte cette chose-là? Est-ce qu'on peut se contenter de faire uniquement des luttes dans le cadre institutionnel et médiatique et étatique qui est celui d'un capitalisme aujourd'hui en roue libre et dans une logique de fuite en avant. Est-ce qu'il ne faut pas, évidemment, faire un pas de côté, travailler les masses autrement, et ça nécessite aussi des organisations, ça nécessite de réfléchir, mais c'est une approche qui me semble un peu différente, en tout cas, de celle qui est aujourd'hui. Encore une fois, je ne vais pas donner aujourd'hui des solutions clés en main ou pratiques directes. Pour moi, ce que j'essaye de dire, c'est il me semble, parce que, pour des raisons personnelles aussi, hein, j'ai participé, comme toi évidemment, comme beaucoup de nos auditeurs, aux luttes sociales depuis 30 ans, mais peut-être d'autres depuis moins longtemps, mais voilà, et il y a quelque chose qui ne fonctionne pas, et il faut le reconnaître. Et il me semble que, malheureusement, il y a quand même une petite tentation un peu à la complaisance. Et je pense que il faut regarder la réalité, en fait, de ce qu'est le capitalisme aujourd'hui et de ce que sont les luttes sociales dans le cadre du capitalisme aujourd'hui, avec un peu plus, je dirais, un peu plus de sang-froid, au sens où, ben voilà, même si ça nous fait mal, il faut qu'on fasse ce travail de bilan, et il faut qu'on comprenne ce qui ne fonctionne pas. Voilà. Moi, j'essaye de dire, voilà, ce qui ne fonctionne pas, c'est que précisément, on laisse aussi de côté cette question de l'aliénation. Et que cette question de l'aliénation, elle est difficile. Elle est difficile à gérer pour les mouvements sociaux et pour les organisations, parce que, comme le dit Lukács, hein, elle impose, en fait, d'avoir une double lutte. Une lutte contre la classe dominante, évidemment, contre le capital, mais aussi une lutte contre nous-mêmes, une lutte contre le prolétariat, en tant qu'il fait partie aussi de ce système-là, qu'on fait tous partie de ce système-là, et qu'on est, en quelque sorte, aussi notre propre adversaire. Et donc, il faut aussi qu'on intègre cette chose-là et qu'on comprenne que si on veut se donner une chance de sortir de ce problème à trois corps, il faut qu'on mène le combat non pas contre tel ou tel aspect négatif de notre société capitaliste contemporaine, mais contre la société elle-même, en fait. Et donc, c'est quelque chose, moi, qui me frappe, c'est que, en fait, la gauche, elle a porté le combat depuis, en tout cas la gauche socialiste, au sens socialiste, noble du terme. Pas le Parti socialiste. Elle a porté le combat, si on doit retenir quelque chose du manifeste du Parti communiste, c'est ça, porte le combat contre la société existante.
1: Si on lit les documents fondateurs de la CGT, aujourd'hui, ça nous paraît beaucoup plus tranchant que ce que peuvent raconter, en gros, la plupart des dirigeants syndicaux de contemporains. Il y a plutôt un discours de combat très frontal vis-à-vis du capitalisme en tant que système, en tant que totalité.
0: Exactement. Et je pense que c'est assez amusant parce que, en fait, les syndicats aiment beaucoup se prévaloir de la charte d'Amiens parce que ça assure l'indépendance du mouvement syndical vis-à-vis des partis politiques. C'est très bien, par ailleurs. Mais ça ne veut pas dire que ça dépolitise le mouvement syndical. Au contraire, la charte d'Amiens, c'est une déclaration de politisation du mouvement syndical. C'est-à-dire de politisation non pas au sens du jeu électoral, mais où précisément on met en jeu la structure et l'organisation de la société. Et en fait, c'est un peu ce type de combat qu'il faut aujourd'hui revivifier. Je suis conscient qu'on part de zéro, hein, ou quasiment de zéro, mais quand même, pas tout à fait. Il y a des mouvements, aujourd'hui, la crise écologique, évidemment, rend aussi cette conscience plus vive, mais il y a véritablement... cette idée de sortir aussi de silos, de sortir de... Voilà, la lutte contre la totalité, c'est aussi une lutte où ce que l'on pourrait appeler des luttes partielles viennent en fait renforcer la lutte.
1: Oui, c'est pas opposer globale. Des luttes partielles à une lutte globale, c'est
0: pas du tout.
1: La question de comment on articule ces luttes partielles qu'on est forcément amené à mener sur des questions de salaire ou des questions féministes ou des questions antiracistes ou antifascistes, si on veut. Ouais. Comment on l'articule à la fois une critique globale et systémique et un projet alternatif.
0: Ce qui me semble nécrosant, c'est de limiter les luttes partielles à leur partialité. Et donc de dire, ben voilà. On lutte contre la réforme des retraites est adoptée ou elle n'est pas adoptée et on s'arrête là. Alors qu'en fait, le problème des retraites, il met en jeu des choses qui sont anthropologiques, qui met en jeu le rapport qu'on a à la vieillesse, le rapport que l'on peut avoir au travail.
1: La nécessité d'un temps libéré
0: Et d'une certaine façon, même le temps libéré tout au long de la vie. Donc ça met, évidemment, ça induit aussi la question qui n'est jamais évoquée lors de la réforme des retraites de la durée de vie en bonne santé. Et donc des services publics, et donc des services publics de santé, et donc aussi de la façon dont le travail induit sur la santé. Bref, tout le système peut être compris par l'aune de cette lutte sur les retraites, pour peu que l'on le présente. Donc moi, c'est un peu cette idée-là, c'est-à-dire qu'en fait, si on se contente de faire cette lutte pour les retraites, on perd à tous les coups, parce que de toute façon, même si on a gagné, après, ils reviennent. Et si on fait, en fait, une lutte très dure, mais uniquement sur cette question de la réforme, sans avoir, en fait, tout ce travail de mise en place, d'analyse, en fait, c'est... Souvent, on oppose la pratique et la théorie, les intellectuels et les militants, les ouvriers et les intellectuels. Enfin, bref, ça, c'est des vieux trucs. Mais en réalité, quand on lit Marx... Quand on lit notamment un livre qui est peu lu, le livre 3 du Capital, Marx le dit très clairement, il dit, en fait, dans ce livre 3, ce qui est important, c'est la question de la mystification, on en a déjà parlé, hein, la façon dont le Capital, en fait, se cache en permanence. Et pour combattre le Capital, une des premières choses à faire, c'est en fait l'analyse, c'est-à-dire de dissoudre. Analyse, ça veut dire ça, ça veut dire dissoudre. De dissoudre cette mystification. Et ça se fait par les deux, en fait. Ça se fait par la réflexion autour de ce qu'est réellement le système capitaliste, et ça se fait par la pratique, en fait.
1: Par la lutte.
0: Par la lutte. Et c'est, en fait, par la lutte, une lutte radicalisée, au sens où c'est une lutte qui, chaque lutte, devrait, en fait, mettre en jeu la société tout entière. Et à ce moment-là, ça oblige, en fait, ceux qui luttent à réfléchir à la société d'après. C'est pour ça que moi, je veux pas dire, voilà, alors la société d'après va être comme ça.
1: Oui, tu critiques tous les écueils voilà. Un peu doctrinaires, on va imaginer la société
0: semble...
1: future, on va faire, comment dit Marx, il a une formule magnifique sur il faut pas préparer les

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0: Bonjour à toutes et bonjour à tous. Le 23 janvier dernier, la librairie indépendante bordelaise, La Machine à lire, recevait Olivier Lecourt Grandmaison pour son dernier livre sorti en 2025 aux éditions Amsterdam, La fabrique du roman national républicain. Olivier Lecourt Grandmaison, bien connu dans cette émission, est, on pourrait dire, un historien de la vérité. Il s'attache à longueur de livre à révéler et dénoncer les crimes coloniaux, les épisodes invisibilisés, euphémisés de ce passé impérial français et ses effets qui perdurent, la colonialité des discriminations, du racisme, de l'islamophobie. Dans ce dernier ouvrage, il s'attaque à la fabrication, la construction méthodique et puissante d'un roman national républicain où les élites républicaines, politiques et intellectuelles, mobilisent tout ce qu'elles peuvent, l'école en tête, les Lumières, la patrie, pour imposer à l'ensemble de la population un véritable mythe, un tissu de récupération, de mensonges, d'apologie, de propagande. Un mythe que Olivier Lecourt Grandmaison s'attache à nous révéler et nous invite à déconstruire. Il fait également référence dans cette présentation animée par Mylène Rodriguez, libraire à La Machine à lire, à son autre livre sorti en même temps l'an dernier, dont nous avons déjà eu l'occasion de parler ici, « Oradour coloniaux français ». Contre le roman national, qui pointe les crimes coloniaux oubliés, tue, euphémisés, ceux de Bugeaud en tête durant la conquête de l'Algérie, et qui jalonne pourtant le roman national républicain français.
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2: Bonsoir Olivier Lecourt Grandmaison, bonsoir public nombreux. Ça fait chaud au cœur de vous recevoir ce soir et ça fait chaud au cœur de voir une assemblée importante pour un livre qui nous a vraiment tenu à cœur dès sa publication, encore plus avec sa lecture et encore davantage en préparant la rencontre. Il est des livres qui sont particulièrement importants de défendre, de représenter. Il est des idées qui sont importantes de détailler, d'expliquer, pour nous aider dans ces temps qui sont de plus en plus troublés, un peu perturbants. Donc de se sentir plusieurs nombreux à penser ensemble et à réfléchir à ce que l'on peut faire, ça me semble vraiment décisif, et notamment dans un début d'année. Donc vous donnez le ton, Olivier Lecourt Grandmaison, pour la partie essai en tout cas, et on est très heureux de cela. Alors vous présentez un petit peu pour les personnes qui ne vous connaissent pas encore. Vous enseignez les sciences politiques et la philosophie politique à l'Université de Paris-Saclay. La colonisation et le racisme sont vraiment des thèmes de prédilection que l'on retrouve dans plusieurs de vos ouvrages, pour en citer quelques-uns. Colonisé, exterminé, sur la guerre et l'état colonial, publié chez Fayard quand Fayard était encore une bonne maison. De l'indigénat, anatomie d'un monstre juridique, le droit colonial en Algérie et dans l'Empire français, aux excellentes éditions Zone La Découverte. Ennemi mortel, représentation de l'islam et politique musulmane en France à l'époque coloniale, toujours à La Découverte. Racisme d'État, État raciste, une brève histoire aux éditions Amsterdam en 2024. Et aujourd'hui, donc, deux livres. On a pu faire cette rencontre grâce aux éditions Amsterdam autour de la fabrique du roman national républicain. Mais une seconde sortie a accompagné ce livre-là aux éditions Le Lien qui libère, Oradour coloniaux français, qui est une sorte de preuve par l'exemple du livre qui va nous occuper aujourd'hui. Donc on citera les deux au cours de cet échange. Dans cet échange, nous allons tenter de dessiner les contours de ce qu'est le roman national républicain et de ses conséquences, de ses effets et de son actualité encore malheureusement brûlante aujourd'hui. Avant de rentrer plus dans les détails, je souhaitais vous demander de nous faire une petite présentation du contexte historique national et international dans lequel ce roman national survient. On est en 1870. Est-ce que voilà, vous pouvez nous donner un petit peu les grandes lignes et ensuite nous expliquer les termes de ce roman national républicain? on a l'habitude d'entendre parler du roman national. C'est une expression qui revient souvent. Vous y accolez l'adjectif républicain et c'est pour une raison bien précise. Je vous laisse nous expliquer les grandes lignes.
3: Merci beaucoup pour l'invitation. Je vais revenir sur les motifs de ces remerciements qui ne visent pas simplement à respecter les règles élémentaires des civilités, même si c'est évidemment important. Juste un mot, puisque vous l'avez signalé, en effet, j'ai publié plusieurs ouvrages chez Fayard. Je précise que, étant donné le contenu de ces ouvrages, ceci aujourd'hui ne serait pas publié. Lorsque Fayard a été repris par qui vous savez, j'ai envoyé une lettre à Fayard en demandant à récupérer mes droits. Et j'ai découvert que, contrairement aux droits de la presse, il n'y a pas de droit de conscience ou de clause de conscience pour les maisons d'édition. Et que, par conséquent, tant que Fayard, et c'est assez singulier d'ailleurs, continue d'éditer Coloniser, Exterminer, je ne peux pas récupérer les droits. Ce qui fait que je suis fort marié, en effet, de cohabiter avec ces très grands intellectuels et essayistes que sont Jordan Bardella, Nicolas Sarkozy et Philippe de Villiers, avec des tirages qui sont, hélas, bien supérieurs, pour des raisons relativement évidentes. Enfin, bref. Alors, remerciements qui ne sont pas simplement liés à la nécessité de respecter les civilités élémentaires. Pour quelles raisons ? Parce que vous m'invitez, non pas en tant que personne privée, mais en tant qu'auteur, en sachant pertinemment quels sont les ouvrages que j'ai publiés avant celui-ci et après. Et donc, je prends cela comme une marque de solidarité intellectuelle, et il n'est pas nécessaire d'être d'accord avec le contenu des livres en tout ou partie. Dans un contexte, en effet, et nous en parlions avant le début de la rencontre, dont il faut rappeler quand même la très singulière gravité relativement aux librairies, dans la mesure où un certain nombre de ces librairies, dans la région parisienne et à Paris, mais pas seulement à Marseille également, ont été attaquées par des groupes d'extrême droite. Un pas supplémentaire a été franchi dans la mesure où une librairie parisienne n'a pas été investie par des groupes d'extrême droite, mais par la police à des fins de perquisition. Je n'ai pas, depuis que je suis à l'université, et je n'ai pas eu connaissance d'actes similaires par le passé. Et il est clair que globalement et plus généralement, cela s'inscrit dans une offensive dont c'est la conséquence, tendant à disqualifier de façon toujours plus agressive et précise les sciences humaines, les sciences sociales, la philosophie. Et l'offensive a été lancée, entre autres, par Jean-Michel Blanquer, quand, et là aussi c'est un sans précédent, Jean-Michel Blanquer, orfèvre en matière d'exploitation démagogique de faits particulièrement dramatiques, l'assassinat de Samuel Paty, et à la suite de quoi il a, et là aussi c'est un sans précédent, il s'en est pris non pas à quelques universitaires, ce qui, par le passé, était arrivé, mais à l'institution universitaire en tant que telle, à l'institution du CNRS en tant que telle, toutes deux accusées d'être des temples du wokisme et de l'islamo-gauchisme. Et donc, de ce point de vue-là, hélas et sinistrement, la situation s'aggrave. Ces deux éléments sont scandaleux. Mais ce scandale est doublé d'un autre scandale, me semble-t-il, et notamment ce qui s'est passé pour les différentes librairies, c'est qu'au fond, ces scandales n'ont pas suscité de scandale, notamment parmi les gauches politiques, les organisations syndicales et les associations, même si certaines ont pu effectivement protester, mais de scandale véritablement, de protestation, de réaction, il n'y en a pas eu, ce qui déjà en soi est un signe particulièrement inquiétant, me semble-t-il, et évidemment, leurs victoires sont autant de défaites pour nous, le « nous » étant un « nous » collectif. Dans quel contexte surgit le roman national républicain ? Le roman national républicain, j'y reviendrai évidemment sur le syntagme, le roman national républicain surgit dans un contexte marqué par deux catastrophes. La première de ces catastrophes est évidemment bien connue, la seconde aussi, mais elle est moins, me semble-t-il, prise en compte. La première de ces catastrophes, c'est évidemment la défaite des armées françaises devant les armées prussiennes et l'amputation du territoire national, qui est pensé par les contemporains, quels qu'ils soient, si je puis dire, comme sans précédent. Sans précédent en raison des conséquences politiques, financières, territoriales de cette défaite. S'ajoute à cela un autre événement absolument cataclysmique pour les contemporains, qui est évidemment la Commune de Paris. Son écrasement, en rappelant que pour les premiers fondateurs et premiers dirigeants de la Commune de Paris, beaucoup sont des hommes, puisqu'il n'y a pas beaucoup de femmes, évidemment, pour des raisons qui seraient assez faciles à expliciter et à préciser, pour certains d'entre eux, ce sont des hommes qui ont connu la révolution de juin 1848, qui ont connu donc un, deux, trois régimes politiques, trois révolutions et trois guerres civiles. Et donc la Commune de Paris est évidemment un élément absolument fondamental, quelles que soient par ailleurs les positions qu'ils peuvent avoir et les conséquences et les conclusions qu'ils en tirent. Et je m'appuie entre autres, mais parce que Émile Zola a consacré un ouvrage remarquable qui s'appelle « La débâcle », qui s'achève sur des pages particulièrement impressionnantes sur la Commune de Paris et sur les quartiers de Paris qui continuent de fumer, et bien sûr sur les massacres perpétrés, Émile Zola étant particulièrement attentif à la dynamique des haines. Et Émile Zola écrivant ceci, je cite, « Les journaux bourgeois appelaient à l'extermination », en précisant que le terme « extermination » à l'époque n'est pas du tout synonyme de génocide. Il ne deviendra synonyme de génocide qu'après 1945 et après l'invention de ce concept par Raphaël Lemkin. À l'époque, « extermination » désigne des massacres de masse. Et Émile Zola finit son roman, c'est, je crois, la dernière phrase de la débâcle, en écrivant ceci, toute une France à refaire. Et en écrivant cela, Émile Zola exprime fort bien ce que ses contemporains, les tâches auxquelles ses contemporains sont confrontés. Quand bien même, évidemment, il est parfaitement conscient, et nous sommes parfaitement conscients, que les réponses à apporter et les solutions à trouver pour refaire cette France sont évidemment différentes, suivant qu'on a affaire aux partis de l'ordre, incarné par tiers, selon qu'on a affaire à une république sociale et démocratique, et évidemment à ceux qui viennent d'être écrasés, les rouges. Toute cette France à refaire, et ça va passer, entre autres, parce que les premiers fondateurs et les premiers dirigeants de la Troisième République sont confrontés, entre autres, à un problème très concret, qui est qu'il faut qu'ils parviennent, après avoir remporté une victoire militaire sur la Commune, et ils sont parfaitement conscients que cette victoire militaire est certes importante, mais que si elle ne se prolonge pas par une victoire politique, ils risquent d'être confrontés à ce à quoi leurs prédécesseurs ont été confrontés, notamment ceux de la Seconde République, ils risquent d'être confrontés à une situation particulièrement volatile, particulièrement instable, et particulièrement éventuellement dangereuse pour eux et dangereuse pour la République. Les réponses qu'ils vont apporter à toute cette France à refaire vont passer par, entre autres, alors pas seulement là sur le plan discursif, mais du point de vue politique et des réalisations, vont passer d'une part par la construction de l'Empire colonial. Et de ce point de vue-là, Renan est quelqu'un qui a joué un rôle extrêmement important. Et Renan qui, à lui, il fait partie de cette génération d'hommes qui a parfaitement le souvenir de la révolution de juin 1848 et du spectre du socialisme qui, pour ses contemporains, n'est pas du tout un spectre évanescent et lointain, mais au contraire, un spectre tout à fait présent. Et Ernest Renan écrit dans un ouvrage un peu oublié aujourd'hui, mais néanmoins très important, parce qu'il c'est entre autres cet ouvrage qui fait de Renan, qui va faire de Renan l'un des pères fondateurs de la Troisième République, de la réforme intellectuelle et morale de la France. Et dans ce texte de 1871, donc écrit sur les, si je puis dire, les ruines fumantes de la Commune, Ernest Renan écrit ceci, ça a le mérite de la clarté, « Une nation qui ne colonise pas est vouée au socialisme ». Encore une fois, le terme de socialisme à l'époque est un terme générique pour désigner les rouges indistinctement. Ça ne désigne pas au sens propre du terme le courant socialiste. Et effectivement, cette prise de position de Renan va produire des effets très importants, dans la mesure où Renan scelle au fond les noces tout à fait singulières de la République et de l'Empire. Et on sait qu'après 1885, en effet, les républicains, par la grâce de Jules Ferry, si je puis dire, vont se lancer effectivement dans la course à l'Empire. Et de ces résultats, ils sont très fiers, puisque en 1913, ils ont réussi à faire ce qu'aucun régime politique avant eux n'avait réussi à faire, ce qu'aucune force politique avant eux n'avait réussi à faire, c'est-à-dire faire de la France la seconde puissance impériale du monde. Et cette affaire va être très rapidement intégrée dans une partie de ce que j'appelle le roman national républicain, et notamment, pour filer la métaphore littéraire, va remplir un gros chapitre que j'appelle le roman impérial républicain, c'est-à-dire la façon dont les républicains vont justifier de cette construction de l'Empire, d'une part pour sauver la France, et justifier de cette construction impériale en jouant d'une opposition très forte entre la construction de l'Empire par deux États qui sont pas constamment mobilisés comme des contre-exemples, la Grande-Bretagne et l'Espagne, dont il est dit qu'ils ont construit des empires, certes c'est le cas d'ailleurs, mais dans des conditions particulièrement brutales, sur le massacre, l'exploitation éhontée des terres et des populations soumises, là où la France, en raison de son caractère républicain, n'est évidemment pas mue par des considérations géopolitiques dérisoires et obscènes, les intérêts géostratégiques, etc., etc., mais évidemment mue par la volonté d'apporter la brillante civilisation qui est la sienne aux peuples et aux ethniques qui, jusqu'à présent, n'en ont pas joui. Ce qui est au principe donc de ce roman impérial républicain, très vite intégré dans les manuels scolaires, et entre autres dans ce manuel scolaire tout à fait intéressant parce qu'il permet de mesurer, c'est pas si facile que ça, comment des discours élaborés par les élites ont très profondément imprégné l'école, donc les élèves, et donc vraisemblablement une très grande partie de la population française. Je pense en particulier à ce manuel de Giordano Bruno, qui est en fait le pseudonyme de Madame Fouillé, Le Tour de France de deux enfants. Je vous rappelle, c'est 3 millions d'exemplaires avant la Première Guerre mondiale. C'est plusieurs, c'est même plus que ça, et plusieurs centaines de rééditions. Et on voit intégré dans ce roman ce que j'appelle, moi, le roman impérial républicain. Pourquoi roman national républicain ? Au fond, on pourrait dire, sur le plan discursif du roman impérial républicain, qu'il est une sorte d'ogre discursif qui est capable de tout digérer, de tout avaler, et pour lequel, pour reprendre cette célèbre formule de Lavoisier, rien ne se perd, tout se transforme. Ce qui fait qu'effectivement, roman national républicain, parce que sous la Troisième République, on assiste à l'articulation d'un roman national qui reprend des grandes étapes de l'histoire de France avant l'avènement de la République et qui va articuler ce roman national à un roman qui, lui, est un roman républicain. C'est le cas pour le roman impérial républicain, permettant de montrer, alors c'est là où effectivement la reconstruction joue, permettant de montrer qu'en dépit des deux épreuves subies, l'amputation du territoire national et la commune, la France a été, en raison de ses origines prestigieuses, en raison des héros qui ont contribué à faire en sorte qu'elle ait des origines et une histoire prestigieuse, la France demeure une grande puissance. Et dans cette chronologie, évidemment la plupart du temps apologétique, il ne s'agit pas à proprement parler de nier la gravité de ce qui s'est passé en 1870 et en 1871, il s'agit d'intégrer ces deux événements dans une fresque beaucoup plus vaste où, au fond, ils sont certes des événements très graves, mais ils sont des événements très graves qui seront évidemment surmontés en raison des caractéristiques historiques des Français et des caractéristiques historiques de leurs élites. Et des élites qui, effectivement, d'une part, notamment par la grâce de l'Empire colonial, font la démonstration contre les adversaires de la République que la République est forte, qu'elle est capable de conquérir et qu'elle est capable, effectivement, d'occuper désormais une place éminente dans le concert des nations et de faire entendre sa voix. Et ils vont s'engager aussi, c'est là où la question du roman national républicain joue à plein, il s'agit, au fond, de refaire un corps politique, symbolique, à la nation en contribuant par le mouvement national républicain à intégrer les classes pauvres et dangereuses et au fond en les intégrant et en les neutralisant et en les pacifiant. Et l'un des objectifs du roman national républicain et l'un des objectifs de l'enseignement de ce qui passe pour être l'enseignement de l'histoire à l'époque a entre autres pour objectif cette vocation. Lavisse utilise une expression, un terme tout à fait étonnant qui rend bien compte de l'objectif qui est celui au fond de, entre autres, de la création de l'école publique laïque et obligatoire. Lavisse écrit plutôt. Il faut civiliser les citoyens. En fait, ce n'est pas tellement aux citoyens qui pensent. C'est-à-dire qu'il faut civiliser les classes pauvres et dangereuses. Et civiliser les classes pauvres et dangereuses, c'est-à-dire pour faire en sorte que ces classes pauvres et dangereuses cessent d'être des classes pauvres et dangereuses. Et pour qu'elles cessent d'être des classes pauvres et dangereuses, il faut leur faire entendre ceci, que désormais, jouissant des droits et libertés démocratiques élémentaires et du droit de vote, évidemment, l'objectif de cela, c'est de délégitimer, pardonnez-moi, de façon radicale, tout recours à la violence, au pavé, au fusil et aux barricades, et de privilégier, évidemment, une expression parfaitement pacifique des différents politiques. Parfaitement pacifique par la voie de la grève, éventuellement, et surtout de privilégier, bien sûr, l'acte de vote.

Le colonel était de l'action française. Le commandant était un modéré. Le capitaine était pour le diocèse. Et le lieutenant bouletait du curé. Le juteux était un fervent extrémiste. 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
2: Alors, vous avez évoqué beaucoup de choses.
3: Mylène Rodriguez, libraire à la machine à lire, anime la présentation d'Olivier Lecourt Grandmaison de ses deux livres sortis en 2025, La fabrique du roman national républicain et Oradours coloniaux français.
2: J'aimerais qu'on revienne un petit peu sur la place de l'école, le rôle de Jules Ferry, et avec un petit parallèle avec aujourd'hui. L'enseignement que l'on place dans les manuels scolaires, c'est essentiel. C'est ce à quoi tout le monde a accès, vu que l'école est obligatoire pour tous citoyens et citoyennes. Avec l'école, il y a deux visées. On vise les enfants pour les former et qu'ils grandissent dans cet esprit républicain souhaité, mais on vise aussi les parents. Donc c'est une façon, par l'école, de toucher un maximum de personnes de la population. Aujourd'hui, il y a plusieurs universitaires qui alertent sur les contenus des manuels scolaires, notamment en histoire. Les différentes réformes successives ont pu montrer qu'il y avait une déperdition de certaines choses. Sans analyser ce sujet, parce que ça serait l'objet d'un autre livre et d'autres rencontres potentielles, mais est-ce que vous voyez dans l'enseignement, étant donné que vous êtes également professeur, est-ce que vous voyez dans l'enseignement et dans l'école d'aujourd'hui, vous avez parlé des attaques sur les universités et les chercheurs, est-ce que vous voyez un retour vers une forme de roman national? Est-ce qu'il a finalement toujours un peu préexisté? On sait aussi que ce qu'il y a dans les contenus des manuels scolaires ne veut pas dire que c'est ce que les enseignants enseignent. Et il y a de nombreux résistants au sein de cette corporation. Mais voilà, est-ce que vous pouvez nous parler de ces objectifs autour de l'école en 1870 et du rôle de Jules Ferry et aujourd'hui un petit peu ce qu'il en est ou ce que vous présentez en tout cas?
4: Alors oui, juste un mot tout d'abord, je vais répondre à la question, mais sur l'élaboration du roman national républicain, il a été beaucoup écrit, donc beaucoup dit que ce sont principalement les historiens qui se sont attelés à la rédaction du roman national républicain. Alors, beaucoup d'historiens se sont en effet attelés à la rédaction du roman national républicain. J'essaie de montrer dans le livre qu'en fait, cette entreprise est une entreprise qui va mobiliser à peu près la quasi-totalité, ou disons la très grande majorité des élites, à la fois politiques, académiques et universitaires de la Troisième République, et que dans à peu près tous les champs disciplinaires, des très grandes figures ont contribué à la rédaction de ce roman. C'est le cas en philosophie. Henri Bergson, dont il faut rappeler qu'il occupe à l'époque des positions à la fois académiques, institutionnelles, extrêmement fortes. Enfin, il est professeur au Collège de France, il est prix Nobel de littérature, il est perçu à juste titre en son temps au moins comme un très grand philosophe. Et Henri Bergson, lorsque la Première Guerre mondiale éclate, n'a pas l'âge de prendre les armes, mais il estime qu'à défaut de pouvoir prendre un fusil, il doit, dans le champ disciplinaire qui est le sien, à savoir la philosophie, soutenir la France combattante. Et il va effectivement soutenir la France combattante en écrivant un article qui est un article d'histoire de la philosophie, mais où l'objectif est très clair. Et les enjeux sont à la fois philosophiques, politiques, historiques et symboliques, et très importants, où l'objectif est de montrer, et ça participe de l'écriture de ce roman national républicain, de montrer que la philosophie française, de Descartes à ses jours, au moment où Bergson écrit, est évidemment supérieure à la philosophie allemande, laquelle n'est au fond que une sorte de sous-produit du cartésianisme et des Lumières qui sont tout à fait singulièrement, si je puis dire, nationalisées. Alors là, avec des effets qui ne sont pas des effets seulement à l'époque, mais des effets à très long terme. Vous avez parlé du contenu des manuels scolaires, on pourrait parler des contenus des manuels de philosophie. J'ai fait des études de philosophie jusqu'à la thèse. Et j'ai mis plusieurs années après, ou plusieurs mois en tout cas, à découvrir et à comprendre que les Lumières n'étaient pas que françaises.
5: qui est des Lumières allemandes. Oui, alors évidemment, Kant était cité, mais Kant était présenté par Bergson, entre autres, comme, encore une fois, une sorte de rejeton, pour le dire de façon un peu abrupte, de la philosophie française. Et en fait, j'ai mis du temps à découvrir, en dépit de cela, qu'effectivement, il y avait des Lumières écossaises, il y avait des Lumières italiennes, que je sache, des Élises et des Peines, ça fait partie des grands textes, à la fois politiques, juridiques et philosophiques. Il y avait des Lumières anglaises, et il y avait sans doute aussi, on en trouverait, des Lumières espagnoles. Et donc, Bergson participe de la rédaction de ce roman impérial républicain. On savait que la géographie sert à faire la guerre, mais on découvre, j'ai découvert que la géographie sert aussi à contribuer à écrire un roman national républicain. C'est le cas d'Onésime Reclus, alors qui est le frère de l'autre, mais dont d'Élisée, mais qui, lui, est plutôt évidemment anarchiste. Son frère, lui, est au contraire un grand partisan du roman national républicain. Il écrit des ouvrages apologétiques sur la géographie française, la beauté de ses paysages, et pas seulement la beauté de ses paysages, mais évidemment la beauté de ses cultures, le travail immémorial, alors comme on dit aujourd'hui, de nos paysans, parce qu'il faut évidemment un possessif pour signifier qu'on s'incline pieusement devant ceux qui, depuis les temps immémoriaux, ont façonné les paysages de France. Et Reclus salue évidemment, puisque nous sommes à Bordeaux, l'extraordinaire qualité de la cuisine, de la nourriture française et des grands vins. Tout cela et l'ensemble plaçant la France au sommet de la civilisation, à la fois pour ses cultures et bien sûr pour ses productions. Alors, en effet, là aussi, ça fait partie de la grande mythologie nationale républicaine que de créditer l'école fondée par Jules Ferry d'une fonction majeure et essentielle qui serait de transmettre d'abord et avant tout une instruction publique, laïque et obligatoire, et j'ai dit bien une instruction, et ce faisant de transmettre véritablement une histoire, une géographie et plus tard une philosophie. Alors, quelques remarques. Pour les contemporains, et pour Jules Ferry notamment, et ceux qui le soutiennent, la fonction première de l'école publique laïque et obligatoire n'est pas d'abord et avant tout de transmettre une instruction. Sa fonction première, c'est de transmettre une éducation et de transmettre une moralisation. C'est ça l'objectif fondamental et qu'ils assument parfaitement, puisque l'objectif est effectivement, en moralisant les enfants des classes pauvres et dangereuses, de contribuer à les arracher à l'influence délétère des milieux dans lesquels ils vivent. Et ils sont, hélas, pour partie élevés. Et en les élevant et en les arrachant ainsi partiellement au milieu délétère dans lequel ils vivent, l'objectif, et c'est assumé, dit et théorisé, l'objectif en moralisant les enfants n'est pas simplement de moraliser les enfants, l'objectif est de moraliser les parents. C'est inscrit dans un certain nombre de textes, et notamment dans un arrêté. Alors ça peut paraître singulier, c'est un arrêté du 27 juillet 1882, texte donc ministériel élaboré par les puissants services du ministère de l'éducation, de l'instruction publique de Jules Ferry, mais qui est un texte absolument passionnant, notamment passionnant parce que, à la différence des discours à la Chambre des députés, il est complètement purgé de toute la rhétorique emphatique sur l'école publique laïque obligatoire, évidemment héritière des idéaux des Lumières et de la Révolution française, et on a libéré de toute cette phraséologie un texte extrêmement précis sur les devoirs qui pèsent sur les instituteurs, les devoirs en tant qu'ils sont des moralisateurs et des pédagogues, et on a par là même aussi accès à la somme des devoirs que ces instituteurs doivent imposer à leurs élèves. En présent, que ce sont des devoirs qui touchent tout le champ de la vie et de l'existence. C'est des devoirs, évidemment, d'obéissance. Ce sont des devoirs d'obéissance, bien sûr, à l'instituteur, d'obéissance aux parents, pensés comme une forme de processus disciplinaire dont l'objectif est de faire en sorte que ces jeunes, entre autres issus des classes pauvres et dangereuses, obéissent plus tard à ceux qui seront leurs patrons, leurs employeurs et évidemment, comme il s'agit d'en faire aussi des citoyens, aux officiers supérieurs qui seront chargés de les commander. Devoirs filiaux, puisqu'il y a un devoir évidemment exigé d'amour des parents. Il y a aussi toute une série de devoirs liés à l'hygiène, puisqu'on assiste à ce que j'appelle au fond une hygiénisation de la morale et une moralisation de l'hygiène, les deux étant aussi pensés comme permettant la moralisation des classes pauvres et dangereuses, notamment en matière de rapport au corps, de respect des civilités et des bonnes mœurs, comme on le dit à l'époque. Et évidemment, il y a dans cet arrêté, mais aussi dans les textes produits, un devoir fondamental qui est le devoir d'amour de la patrie, qui est systématiquement métaphorisé, cette patrie en mer. Autrement dit, le devoir d'amour de la patrie est l'équivalent du devoir dû à la mer. Et c'est évidemment une façon de le lester d'un poids à la fois symbolique et affectif extrêmement important.
2: Alors justement, je rebondis sur cela, parce que ça me semble vraiment assez essentiel. Vous évoquez que cet amour de la patrie appelle plutôt à la dévotion, je vous cite, qui favorise une soumission indéfectible. Cela implique, à mon sens, une politique de l'émotionnel, enfin qui repose du coup sur de l'affect. On va chercher plus à appeler les citoyens à être en affection avec la patrie plutôt qu'en réflexion. Est-ce que ça c'est vraiment conscientisé au moment où c'est mis en place? Est-ce que c'est une volonté de régner par une politique des émotions plus que par une politique de la raison?
5: Absolument, c'est tout à fait assumé. Et là aussi, contrairement à la mythologie nationale républicaine et aux lectures rétrospectives de l'école publique laïque obligatoire comme l'institutionnalisation de projets révolutionnaires ou des projets éducatifs élaborés à l'époque des Lumières, il n'y a pas de continuité, il y a au contraire rupture. Il est assez facile de le démontrer. Condorcet, puisqu'il a publié quatre mémoires sur l'instruction et l'éducation, dans un de ses mémoires qui doit dater de 1791, Condorcet a cette phrase magnifique relativement à l'éducation et à l'instruction, et il insiste beaucoup sur l'instruction. Il écrit ceci: l'objectif de l'instruction, écrit-il, c'est de rendre la raison populaire. C'est ça la fonction fondamentale que Condorcet assigne au projet scolaire et qu'il prévoit. J'ajoute que non seulement Condorcet défend cela, mais qu'il est extraordinairement en avance sur son temps, parce que fort soucieux de lutter contre les inégalités par l'instruction, il n'est pas seulement fort soucieux de lutter contre les inégalités sociales et d'instruction, il est aussi fort soucieux de lutter contre ce qu'on appellerait aujourd'hui les inégalités de genre. Réponse de cette affaire, Condorcet se prononce dès cette époque pour une instruction identique pour les hommes et les femmes, car il dit c'est de cette façon-là que l'on pourra non pas seulement émanciper les femmes, mais qu'on pourra aussi combattre les préjugés qu'ont les hommes sur les femmes. Et donc on voit très bien que là, l'objectif de l'instruction est effectivement de travailler à l'égalisation des conditions, mais aussi là, en l'occurrence, de travailler à l'égalisation des conditions entre hommes et femmes. L'objectif dans les deux cas pour Condorcet étant de faire en sorte que cette instruction permette aux uns et aux autres, aux unes et aux autres, de devenir effectivement des citoyens éclairés. Je rappelle simplement, là aussi, grande mythologie nationale républicaine, que les grands lycées parisiens n'ont été effectivement mixtes, ne sont devenus mixtes qu'à la fin des années 1970, et ma langue n'a pas fourché, c'est pas 1870, c'est 1970. Donc là aussi, il y a encore une extraordinaire tardiveté où les élateurs et les théoriciens de la Troisième République portent une très grande responsabilité, dans la mesure où, là aussi, contrairement à des illusions rétrospectives et à certaines mythologies nationales républicaines sur l'école publique laïque et obligatoire, notamment l'arrêté de 1882 est très clair en relativement à l'instruction, à l'éducation, à la moralisation des garçons d'un côté, à l'instruction, la moralisation et l'éducation des filles. C'est parfaitement genré, c'est inscrit dans les programmes scolaires avec des programmes d'instruction différentiels. Les garçons vont être évidemment très rapidement, dès l'âge de 11 ans, 12 ans, vont se voir transmettre les premiers rudiments du maniement des armes. vont se voir transmettre également les premiers rudiments de la lecture des cartes, pendant que, j'allais dire leurs homologues, mais non, justement pas leurs homologues féminins, sont instruits évidemment dans les travaux domestiques, la couture, l'économie domestique, etc., etc. L'objectif étant évidemment d'en faire de bonnes épouses, afin d'en faire de bonnes mères, et afin qu'elles puissent assumer évidemment les tâches qui leur sont naturellement vouées par, sinon le créateur, au moins la nature. Et là, la rupture avec Condorcet est très importante et très significative, car, et c'est parfaitement assumé, il ne s'agit pas d'abord et avant tout de rendre la raison populaire, il s'agit d'abord et avant tout de rendre l'amour pour la France et la République populaire. Et en fait, effectivement, j'essaie de montrer que ce que les Républicains présentent comme étant l'amour de la France, ne relève pas, à proprement parler de l'amour, mais relève d'une autre catégorie, qui est la dévotion. Un certain nombre de philosophes, pas forcément de la Troisième République, mais des philosophes antérieurs, c'est le cas de Pascal et le cas de Spinoza plus tard, font une distinction très nette entre l'amour et la dévotion. Pascal distinguant... et faisant une distinction très nette entre, au fond, on pourrait dire en ces termes, les bons chrétiens, c'est-à-dire ceux qui éprouvent un amour pour Dieu éclairé et tempéré par la raison, éventuellement soutenu par la raison et les connaissances, et il les oppose aux dévots, dont il laisse entendre qu'ils sont, au fond, soumis à un affect terriblement puissant, la dévotion justement, mais un affect terriblement puissant qui est, parce qu'il est terriblement puissant, un affect qui les asservit à. Et au fond, là, ce que dénonce Pascal, c'est l'extraordinaire puissance d'une part de l'affect, et d'autre part, l'extraordinaire puissance de ses conséquences, c'est le fait que la dévotion a pour effet de placer la raison sous sa coupe et contribuer par la même. C'est implicite, mais évidemment, c'est suggéré et éventuellement contribué par la même à des actes que la morale réprouve. Et effectivement, ce qui est constamment sollicité dans les ouvrages et ce qui est mis en avant dans les textes, c'est non pas, si je puis dire, un amour raisonnable, un amour entre adultes, c'est effectivement la dévotion dans la mesure où l'amour porté à la patrie doit être un amour indéfectible. Quoi que fasse la France, quoi qu'il lui arrive, pour utiliser cette expression, la France au-dessus de tout, et la France doit être constamment aimée. Et c'est effectivement un devoir qui pèse à la fois sur celles et ceux qui fréquentent l'école, mais c'est aussi évidemment un devoir qui pèse sur celles et ceux qu'il s'agit plus largement de moraliser, c'est-à-dire celles et ceux qui sont issus des classes pauvres et dangereuses et qui ne sont pas d'ailleurs uniquement, comme on le croit trop souvent, les classes laborieuses. Parce que si les fondateurs de la Troisième République sont obsédés par les classes laborieuses en tant qu'elles sont dangereuses, ils ont une autre obsession, c'est pour

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